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vous prends pour la dernière de la semaine. Bon vendredi matin, tout le monde. Vendredi 12 juin. Être jusqu'à 9h. Eh bien, notre dernier rendez-vous de la semaine. 100 000 matin. François, bien content de vous retrouver avec quelque chose qu'on n'avait pas vraiment vu cette semaine. De la pluie, avouez, qui nous tombe sur la tête en ce vendredi matin. On a 18 déjà au thermomètre. Est-ce que l'on prévoit aujourd'hui? Ah bien, c'est un ciel nuageux. 60% de probabilité d'averse. Ah, ben là, présentement, c'est 100% de pluie, maximum de 22 avec humidex, un ressenti de 30 degrés. Les averses vont se poursuivre ce soir, cette nuit, avec risque d'orage au cours de la nuit. Un minimum de 15. Demain, quelques averses qui cessent le matin. Nuageux par la suite, avec 40% de probabilité d'averse. Demain, maximum de 22 avec humidex 26. Et pour terminer la fin de semaine, dimanche, nuages, 60% de probabilité d'averse et un maximum de 23 degrés. Du côté de Montémiscouata, les toutes dernières nouvelles, eh bien, virage numérique payant pour la loterie qui fait du bien. Le projet de loi qui interdit les boissons énergisantes aux moins de 16 ans, adopté. 9 nouvelles accusations dans une affaire de délit sexuel. Michel Drapeau, de nouveaux arrêtés. Avec une hausse des signalements, les DPJ s'interrogent. Les enfants sont-ils toujours une priorité? Et près de 150 participants au rendez-vous de l'innovation de l'Est du Québec. Donc, Guylain sera là pour nous informer. 6h30, 7h30 et 8h30, scène locale, régionale. Un dernier tour de grand titre cette semaine. Oui, on fait ça dans quelques instants. Côté sport, oh, quelle belle nouvelle. Leila Beaudoin qui l'a, sa ceinture de championne du monde. On va en parler assurément là ce matin de long en large de ce duel sur le ring là, du côté du centre Vidéotron de Québec. Donc, une boxeuse qui était très contente et on est très fiers d'elle. Et on va parler également là, de cette finale de la Ligue nationale de hockey qui se poursuivait hier du côté de la Caroline avec les Hurricanes maintenant en avance. 3-2 pour Las Vegas. Ah bien, si vous êtes prêts, les premiers samedis côté musique, Corias avec Printemps et c'est Scooter Gas qui nous lance la dernière des 100 000 matins sur O 95.5 avec Ricardo.

Ah bien oui, dernier tour de grand titre de la semaine. On épluche tout d'abord les derniers titres du côté de la presse. Projet de constitution du Québec. Ah bien, ça y est, Simon Jolin Barrette jette l'éponge dans ce dossier là, qui va assurément mourir au feuilleton. Donc avant la pause estivale de l'Assemblée nationale, bon, on ne pourra adopter ce projet de constitution. Plusieurs étaient contre, donc on se doutait là, que ça allait avoir de la difficulté à passer le test. Prévention de la violence conjugale, eh bien là, la loi Gabi-Renault, elle, est adoptée du côté de Québec. Également, projet de loi interdisant les boissons énergisantes aux moins de 16 ans, également adopté. Ben ça, je pense que du côté de ces deux projets de loi, on tenait là, à les voir justement là, lancer officiellement avant la fin là, de l'Assemblée nationale. Sinon, le rapport de la commissaire à la santé qui nous dit que le système de santé ne répond pas aux attentes des Québécois, Québécois. Projet pédagogique particulier, sélection par les notes, la ministre Sonia Lebel annonce un resserrement des règles dans ce genre de cas. À Côte-du-Sud, le Parti libéral du Québec retire un candidat en raison d'allégations sérieuses. Sondage Synopsis La Presse, Charles Milliard qui doit augmenter sa notoriété, c'est ce que reconnaît le Parti libéral. Également, plan québécois pour une économie verte, moins d'argent là, finalement pour lutter contre la crise climatique. Nemaska Lithium, Québec savait qu'il était loin du compte. Lanceuse d'alerte congédiée d'un CHSLD, le gestionnaire poursuivi pour avoir appelé à exercer des représailles. Adoption du projet de loi 11, la fonderie Horn qui obtient les délais qu'elle avait demandé. Réseaux sociaux, la vérification de l'âge des usagers pourrait poser un problème dans cette interdiction possible des réseaux sociaux là, au moins de 16 ans. Renforcement de la sécurité alimentaire, Ottawa qui met 3,2 milliards de dollars sur la table. On parle également de protection de la vie privée, les hyper-trucages de Groc violent la loi, c'est ce que conclut une enquête. Du côté de l'Alberta, on fait appel du rejet d'une pétition pour un référendum sur l'indépendance et frappe suspendue en Iran, Trump qui affirme de nouveau qu'un accord pourrait être signé dès ce week-end. Sinon, Journal de Québec, en ce vendredi 12 juin, c'est la journée Achetons un produit québécois. Donc oui, c'est le temps de partir à la chasse au trésor d'ici. Tramway et troisième lien, c'est terminé l'avance-recule à Québec. C'est ce que promet Christine Fréchette qui rencontrait la Chambre de commerce de la vieille capitale. Marche arrière en environnement et plus en plus d'énormes retards pour la réduction des gaz à effet de serre. Québec recule pour la cible de véhicules électriques. Filière batterie, qui a vraiment piloté le plan Legault et Fitzgibbon? On en parle beaucoup là, avec cette donne de la vérificatrice générale comme quoi ben, on aurait perdu 800 millions de dollars dans la fameuse filière batterie. Vol de données chez Desjardins, les accusés réclament une suspension du dossier. Formation obligatoire pour certains employés municipaux. 1000 heures d'accompagnement pour pouvoir manipuler une scie à chaîne sans être accompagné. Ça fait jaser pas mal. On va regarder ça plus en détail. Des sous-marins américains qui vont être déployés en Australie cette année. Et la Chine confirme retenir un citoyen américain qui est soupçonné d'espionnage. Donc, c'est les plus récentes nouvelles que l'on retrouve du côté là, du site de la presse, mais également du Journal de Québec. Et avant de faire notre arrêt habituel dans le monde du sport, on va retourner en musique avec Vincent Vallière et tout juste avant Stromae. Alors, on danse.

premier de Vincent Vanière, c'est maintenant le temps de jaser sport. Ligue nationale de hockey, les Hurricanes à un gain du titre, mais John Tortorella, entraîneur des Golden Knights, lui promet un match numéro 7. Ben, faudra voir qui a raison. Jordan Staal qui a marqué dans un cinquième match de suite pour amorcer la finale de la Coupe Stanley et a aidé grandement les Hurricanes à vaincre les Golden Knights de Vegas. 4-2 pour prendre ainsi une avance de 3-2 en grande finale et s'approcher à une victoire de leur deuxième titre, le premier acquis il y a 20 ans. C'était en 2006-2023 pour la dernière Coupe Stanley des Golden Knights, en avance de 3-1 pour amorcer la troisième période. Les Canes qui sont parvenus à renverser cette tendance de la série en protégeant cette priorité de 2 buts. Et ils auront l'occasion dimanche de soulever la Coupe Stanley pour la première fois depuis 2006, alors que la série va retourner du côté de Las Vegas. Donc, 20h dimanche. Sinon, Coupe du monde de soccer. Oui, on est fébrile au début du Canada qui va jouer ce premier match de phase de groupe contre la Bosnie-Herzégovine à 15h. Hier, on a eu droit aux deux premiers matchs. En après-midi, le Mexique, sans surprise, a battu son adversaire 2-0. Un peu plus tard en soirée, la Corée du Sud a battu la Tchéquie par la marque de 2-1. Et outre le match du Canada aujourd'hui, il y a le troisième pays hôte après la victoire du Mexique hier. Le Canada joue aujourd'hui et les États-Unis vont également affronter à 21h, eux, le Paraguay. Donc, à suivre les deux matchs présentés, la Coupe du monde de la FIFA 2026. Au baseball, eh bien, les Blue Jays entament ce soir une série de 3 matchs à domicile face aux Yankees de New York avant de repartir sur la route. Des victoires contre le club new-yorkais ferait du bien au classement pour les Blue Jays. Au football canadien, bien les Alouettes reçoivent la visite des Argonauts de Toronto à 19h ce soir. Le match sera présenté au stade Percival Molson. On surveille également demain samedi le match 5 de la finale de la NBA. Les Knicks de New York pourraient éliminer les Spurs de San Antonio dans le match qui sera présenté dès 20h30. Et oui, Leila Beaudoin qui décroche enfin une couronne de championne du monde. Elle a réussi son pari après un premier essai infructueux face à Alicia Baumgartner en décembre. La boxeuse témiscouatenne n'a pas raté cette deuxième occasion battant la Colombienne Paulina Angel par décision unanime pour mettre la main sur le titre intérimaire des superplumes de la WBA. Donc hier au Théâtre du Capitole à Québec, Beaudoin, 15 victoires maintenant, 2 revers et 2 victoires par KO, obtenu 3 pointages parfaits des juges, 100-90, donc on la félicite. Son adversaire qui était classé 6e à la WBA n'a jamais été dans le coup. Et Leila qui est classée, elle, 4e à la WBA ainsi que 2e au WBC et à la WBO a lancé les hostilités en force, mais a failli être victime d'un arrêt de combat, une coupure au-dessus de l'œil. Gracieuseté d'un coup de tête aurait pu venir... Ouais, causer certains petits problèmes, mais non. On a examiné tout ça au début du 3e round et on a permis à notre boxeuse témiscouatenne de poursuivre justement le combat sur le ring. Et ben ça a ramené à cette superbe victoire. Tout le Témiscouata, tout le Québec la félicite pour ce bel exploit. Puis on a hâte de voir ce qui s'en vient dans sa carrière comme prochain défi. Ah bien sûr, nous, le sport est terminé. Direction premier bulletin d'info local régional qui nous sera livré, bien sûr, par mon collègue Guylain, on s'y rend avec Laurent Saint-Martin qui, à sa façon, nous chante « Sèche tes pleurs ».

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2: Ici Guy Lingen, voici nos informations au 95.5. La Sûreté du Québec a arrêté jeudi Michel Drapeau dans le cadre d'une enquête sur des infractions de nature sexuelle. Déjà arrêté en octobre 2025 pour des faits similaires, il fait maintenant face à 9 chefs d'accusation additionnels. Les gestes reprochés se seraient produits entre 2008 et 2011 et impliqueraient 5 victimes présumées, dont 3 étaient mineures au moment des faits. Le suspect doit comparaître au palais de justice de Rimouski. La police croit que d'autres victimes pourraient se trouver ailleurs au Québec et invite toute personne détenant de l'information à communiquer avec la Centrale de l'information criminelle de la Sûreté du Québec. À l'occasion du dépôt de leur bilan annuel 2025-26, les directrices et directeurs de la protection de la jeunesse, des PJ du Québec, lancent un appel à la réflexion collective sur la place accordée aux enfants dans les choix de société. Selon les responsables de la protection de la jeunesse, les situations vécues par les enfants et leurs familles sont de plus en plus complexes. Au Bas-Saint-Laurent, 3342 signalements ont été traités au cours de la dernière année, une hausse de 6,5% par rapport à l'année précédente. Moins du tiers de ces signalements ont été retenus pour une évaluation approfondie. Les principaux motifs concernent la négligence, les abus physiques et l'exposition à la violence conjugale. Les enfants âgés de 6 à 12 ans demeurent le groupe le plus souvent signalé. La municipalité de Saint-Elzéar de Témiscouata a officiellement inauguré le 6 juin son nouveau parc intergénérationnel, un projet conçu pour favoriser les rencontres et les activités entre les citoyens de tous âges. Réalisé à la suite des consultations entourant la mise à jour de la politique familiale et des aînés, le projet a bénéficié d'une aide financière de plus de 91 000 $ du programme d'infrastructure municipale pour les aînés. L'inauguration a également été l'occasion de dévoiler les nouvelles appellations de plusieurs installations où on rend hommage à 4 femmes qui ont marqué la vie communautaire de Saint-Elzéar par leur engagement bénévole. Et Dégelis sera l'hôte vendredi le 12 juin de la 15e édition des Jeux des 50 ans et plus du Bas-Saint-Laurent. On attend près de 500 participantes et participants. 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
4: Ah bien, cette fin de semaine où on nous annonce quand même pas mal de pluie, faudra voir là, si on sera en mesure justement de tenir les matchs qui doivent se jouer, la Ligue Puribec de baseball. Ben justement, si on regarde les matchs qui devraient avoir lieu là, à partir de ce soir avec la présentation de 2 matchs, 19h30 là, selon ce qu'en voie Dame Nature, le Frontière FM doit visiter le Bérubé GM de 3 pistoles, donc 19h30 et à 20h, le Chez de Rimouski va jouer contre les Industries Desjardins du Kamouraska. Match présenté à Saint-Pascal. Demain, un seul match à l'horaire, le Bérubé GM de 3 pistoles qui visite les allées du boulevard de Matane. Et dimanche, c'est les Braves, Batitech du Témiscouata qui seront sur la route. 14h, match contre les allées du boulevard à Matane. Et à 19h, un match contre le Shaker du côté de Rimouski. Il y aura match également les Braves mercredi prochain au milieu de semaine. Mais sur la route, toujours contre le Bérubé GM de 3 pistoles. pistoles. Donc, prochain match à domicile des Braves, on vous le rappelle, vendredi prochain, 19 juin, le Shaker de Rimouski sera au parc Denis Bouchard pour un match qui débute à 20h. Détail météo maintenant dans les 100 000 matins avant de retourner en musique.
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6: Centre routier, rue Témiscouata, Rivière-du-Loup, ouvert 5 soirs jusqu'à 12h30 et samedi matin.
4: Ah bien, on a toujours un confortable 18 degrés au thermomètre, 6h29 présentement. Nuageux aujourd'hui, 60% de probabilité d'averse et un maximum de 22 avec humidex ressenti de 30 degrés. Averse et risque d'orage ce soir, cette nuit, minimum de 15 et demain, les averses cessent le matin. Ça reste nuageux et on garde un 40% de probabilité d'averse tout au long de la journée de demain avec un maximum de 22, un ressenti avec l'humidité là, de 26 degrés pour commencer la fin de semaine. Les Cowboys fringants avec l'horloge. Mais après, Arpin Lépine et chance.

Bon, mais on est de retour dans les 100 000 le matin. Et on va parler aujourd'hui, justement, de cette journée bien spéciale, oui, du côté là des achats. Et j'essaie de retomber, justement, sur ce petit texte. Et donnez-moi deux petites secondes, donc. On va retrouver donc cette journée spéciale du 12 juin. J'achète un produit là du Québec. Ben je retrouve ce petit texte et je vous reviens là, dans quelques instants. On va regarder ça. Les statistiques également concernant cette journée où on nous demande de prioriser au niveau de nos achats là, des produits faits ici au Québec, au cultivé. Hein, ça peut être quelque chose qui se mange également. Donc le temps d'écouter rapidement Vince Lemire avec Coup de tête et je vous revient avec les statistiques de cette journée. Et en ce vendredi, ça va apparaître également sur notre page Facebook dans les prochaines minutes, notre tirage des deux laissez-passer pour le cinéma de Desjely. Je vous donnerai également les détails là, sur le film présenté cette fin de semaine, mais également ceux qui seront présentés dans les prochaines semaines. Et on sait qu'avec la fin des classes, ça sera le retour des films présentés hein, tout au long de la semaine, 7 jours. Donc, on regarde ça ensemble également avant la fin de notre première heure dès 100 000 matin. Donc, Vince Lemire, écoute tête sur O95.5.

Bienvenue de retour. Oh oui, la journée, j'achète un produit québécois. C'est la deuxième édition en ce 12 juin, donc aujourd'hui. Mais on nous parle également dans cet intéressant article du Journal de Québec d'une commerçante dans la métropole qui, elle, y croit depuis 7 ans. Et ce qu'elle dit, l'important, c'est de transformer cet événement en réflexe quotidien de tous les jours. Et cette dame, elle s'appelle Catherine Lecomte. Elle a ouvert sa boutique Arloca sur la rue Saint-Hubert en 2019. Et chez elle, c'est 100% produits québécois ou canadiens. Elle fait affaire avec plus de 200 artisans, certains depuis le premier jour. Donc oui, c'est faisable. De son côté, on trouve, et ça, des endroits comme ça, il y en a partout, là, pas seulement du côté de la métropole, mais des bijoux faits d'ici, puisque oui, des joailliers québécois, il y en a, des affiches d'illustrateurs, des bougies, des produits de soins, des tasses en céramique. Donc pour un cadeau d'une valeur de 30$, on peut facilement trouver un bijou fait ici. L'argument du prix revient souvent. Acheter québécois, est-ce que c'est plus cher? Pas nécessairement, nous dit cette dame. Une carte de souhait d'un illustrateur local peut coûter le même prix qu'une carte chez Jean Coutu. Une affiche d'artiste québécois, elle se vend au même tarif qu'en grande surface. C'est juste de faire des choix dans notre consommation. Selon une étude réalisée en 2023 par la firme App Echo, acheter un produit québécois génère en moyenne 3,1 fois plus de PIB local qu'un produit importé équivalent. Les emplois soutenus sont 3,5 fois plus nombreux et les bénéfices conservés au Québec 5 fois plus élevés. Donc, si ça ne paraît pas toujours au niveau du prix, du fait que le produit fait ici coûte peut-être un peu plus cher que le produit importé, voyez l'impact qu'il va avoir sur le PIB, sur les emplois que l'on soutient et sur les bénéfices conservés ici dans notre province. Je pense que c'est là. Faut parfois regarder ou derrière le chiffre pour voir tout ce que ça génère comme positif. Et les produits importés émettent par ailleurs en moyenne 34% plus de gaz à effet de serre que leur équivalent québécois selon la même étude. Ben oui, on entre là-dedans, le transport qui joue pour beaucoup. Et ben justement, si le mot local est maintenant partout, du IGA au Costco, et que le fleur de lys est omniprésent sur les tablettes, ce ne sont pas tous les logos qui sont égaux. La clé, c'est la certification, nous dit Elfie Morin, directrice de Les Produits du Québec. Son organisme qui recense aujourd'hui 148 000 produits certifiés, un peu comme le fait Aliments du Québec pour la nourriture. Donc, le 12 juin existe pour créer le réflexe. Et on espère que le réflexe va survivre au 13, puis au 14 juin. Co-créé par Aliments du Québec et les produits du Québec, la journée du 12 juin a été lancée l'an dernier sur le modèle de la fameuse journée du livre québécois du 12 août, où maintenant, le 12 septembre, j'achète un vin québécois depuis une douzaine d'années. On a également, j'achète le disque ou la chanson fait par un artiste d'ici qui est également un 12.

Ah, mais ça, c'est une excellente nouvelle. Bientôt 6h52, la musique québécoise qui est représentée en force au prestigieux prix Polaris avec 12 albums d'ici, dont celui d'Angine de Poitrine. Oui, parmi les nominés, on trouve, outre le groupe Angine de Poitrine, les albums Alouette du groupe Les Louanges, Triste Animal de l'auteur-compositrice-interprète Lou-Adrienne Cassidy et un opus du producteur montréalais Kate Ranada, qui fut lauréat lors des précédentes éditions, donc pré-annuelles, dont la liste préliminaire regroupe une quarantaine d'albums. Ça a été dévoilé hier à Toronto et ça récompense le meilleur opus canadien sur la seule valeur artistique sans tenir compte du genre musical ou encore même des ventes. Le lauréat du prix Polaris, doté d'une bourse de 30 000 $ offerte par la Fondation de la famille Slade, sera annoncé le 22 septembre au Massey Hall de Toronto. Et pour sa deuxième année, le prix de la chanson Soquin Polaris va poursuivre sa saison avec le dévoilement de sa présélection de 20 chansons nommées le 25 juin avant les 5 chansons finalistes le 29 juillet pour gagner une bourse de 10 000 $ et les œuvres remarquables de ces artistes reflètent, on dit, la vitalité de la musique canadienne et sa capacité à rassembler les gens et à partager notre créativité avec le monde. C'est ce que nous dit Michelle Shaila, directrice et chef de la direction du Conseil des arts du Canada. À bien nos 12 albums québécois qui se listent dans cette longue liste des 40 albums présélectionnés pour le prix Polaris. On leur souhaite bien sûr la meilleure des chances. Et nous, ben, c'est en musique avec les 3 accords qu'on termine notre première heure des 100 000 matin avant un premier bulletin d'info national. Grand champion!

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2: Bon vendredi, ici Louis-Philippe Arnoirel. Le premier ministre Mark Carney poursuit ses efforts visant à renforcer les liens entre le Canada et l'Europe alors qu'il amorce sa 9e visite sur le continent depuis son entrée en fonction il y a un peu plus de 15 mois. Il entame aujourd'hui son voyage de 6 jours par une rencontre avec le président français Emmanuel Macron à Paris. Le chef libéral doit ensuite se rendre en Irlande demain pour s'entretenir avec Micheál Martin, le premier ministre irlandais, et la présidente Catherine Connolly. Il terminera son voyage dans les Alpes françaises avec le sommet annuel des dirigeants du G7 à Évian-les-Bains. Le Québec voit son déficit budgétaire reculer de près de la moitié par rapport aux prévisions pour s'élever à 7,2 milliards de dollars pour l'exercice 2025-2026. Le rapport sur la situation financière de la province, publié hier, fait état d'une amélioration concernant les résultats préliminaires pour l'exercice financier s'étant terminé le 31 mars. Le déficit représente une diminution de 47 % par rapport à celui de 13,6 milliards établi lors du dépôt du budget en mars 2025. Le déficit avait ensuite été révisé à la baisse à 9,9 milliards au dernier budget déposé plus tôt cette année. Et en terminant, toujours à Québec, le projet de loi Gaby-Renault qui vise à mieux protéger les femmes de la violence conjugale a été adopté hier à l'Assemblée nationale. La nouvelle loi va permettre à une femme qui craint pour sa sécurité d'obtenir des renseignements concernant les antécédents en matière de violence conjugale d'un partenaire intime. La personne à risque devra remplir un formulaire en ligne ou dans un poste de police qui sera analysé par la Sûreté du Québec. Les policiers feront ensuite de la recherche d'informations et celles jugées pertinentes seront communiquées à la personne. L'idée de cette loi fait son chemin depuis le décès de Gaby Renault en septembre. Présumément tué par son conjoint, il avait de lourds antécédents de violence conjugale. C'est ce qui complète vos actualités Arsenal Média. Passez une bonne journée sur nos ondes.
3: Bien au sport, c'est dimanche et va se poursuivre la finale de la Coupe Stanley. Oui, hier, match 5 remporté par les Hurricanes de la Caroline par la marque de 4-2. Le match était présenté justement à Raleigh en Caroline, donc série qui se déplace pour ce match 6 à Las Vegas, donc dimanche à 20h. Il y a également eu hier le coup d'envoi de la Coupe du monde de la FIFA 2026 avec la présentation des deux premiers matchs. Dans le premier pays hôte, le Mexique, l'emporte 2-0 sur l'Afrique du Sud. Et dans le deuxième match, la Corée du Sud, elle l'emporte 2-1 sur la Tchéquie. Aujourd'hui, bien les deux autres pays hôtes seront en action. C'est le cas du Canada qui, à 15h cet après-midi, va affronter la Bosnie-Herzégovine. Et en soirée, 21h, les Américains vont affronter le Paraguay. Il y aura des matchs là pendant les 4 prochaines semaines. Donc, oui, gros mois de Coupe du Monde. On parle également de baseball. Les Jays ont eu droit à une petite soirée de congé, mais demeurent à domicile pour tout le week-end. Les Yankees de New York seront là pour les affronter de ce soir à dimanche. On surveille également les Alouettes qui seront en action, eux, à 19h ce soir à domicile avec la visite des Argonauts de Toronto, qui, eux, vont jouer leur tout premier match de la saison. Sinon, basket ball, c'est demain, samedi, où on aura droit au match 5 de la finale de la NBA, menée présentement 3-1 par les Knicks de New York sur les Spurs de San Antonio. Donc, ça pourrait être l'élimination des Spurs sur leur terrain demain. Mais si on pousse la série un match 6, eh bien la série se poursuivrait mardi prochain du côté de New York. Donc le match demain est à 20h30. Les Lavaudoins, oui, grosse victoire par décision unanime des trois juges qui lui ont donné les trois des pointages de 100 contre 90 pour son adversaire, la Colombienne Paulina Angel. Eh bien avec cette superbe victoire, les Lavaudoins a réussi son pari. Oui, elle est maintenant... elle a maintenant mis la main sur le titre intérimaire des superplumes de la World Boxing Association, la WBA. Donc, on est très fiers de ce combat. Bien hâte de voir également ce qui s'en vient pour la suite de la carrière de Leila Beaudoin, qui, on vous le rappelle, est la présidente d'honneur d'un tournoi de golf demain, celui de la Fondation de la Santé, qui va se dérouler là, en espérant que Dame Nature ne vienne pas trop jouer les troubles fêtes sur le beau terrain de golf de la vallée du Témiscouata. Et ben, ça complète-nous le sport. On ouvre maintenant officiellement la deuxième heure des 100 000 matins.
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Ah, mais c'est un peu plus humide ce matin, mais humide de pluie. Ouais, il y avait ces gouttelettes qui nous tombaient sur la tête, du moins lorsque j'ai fait mon trajet pour m'amener ici à la station. Donc, ça fait baisser un peu, je dis bien un peu, le taux d'humidité. 17 présentement thermomètre, on parle d'un maximum de 22. Avec humidex, c'est quand même 30 degrés ressentis. L'indice UV n'est pas à 8 comme hier, mais à 6. C'est quand même élevé. Et on parle d'un ciel nuageux avec 60% de probabilité d'averse aujourd'hui. Les averses et risques d'orage ce soir, cette nuit, un minimum de 15. Et demain, les averses devraient cesser le matin. Ça reste nuageux pour toute la journée de samedi. Et un 40% de probabilité d'averse également le prévu demain avec un maximum de 22. Humidex, demain, on parle de 26. Dimanche, pas plus de soleil, nuages avec 60% de probabilité d'averse également. Un maximum de 23 degrés. On parle de pluie intermittente pour le retour lundi là au boulot avec un maximum de 19. Les journées où on annonce du soleil, ben faudra attendre mardi où on parle de mélange soleil-nuage. En musique, les deux premiers à nous amener leur chanson. Red Hot Chili Peppers, on aura Other Side, mais après Matt Meeson et Downstairs, à nouveau, un excellent vendredi à vous tous. Bienvenue dans les 100 000 matins.

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2: Ah bien, on n'ira pas tout de suite. On retient un petit peu, Jay Scott. On parle, oui, de ce texte que l'on peut lire du côté de Montemiscouata.com, l'Association du cancer de l'Est du Québec, là, qui dresse un bilan positif de l'édition 2026 de cette loterie qui fait du bien. Pour la première fois, les billets étaient vendus entièrement en ligne. Oui, habituellement, on nous demandait souvent, que ce soit dans les marchés d'alimentation, si on voulait participer à cette loterie. Et ça s'est fait grâce à un système de tirage électronique, donc une transition qui a été bien accueillie par la population. Selon l'organisme, le virage numérique qui a permis de simplifier l'achat de billets, tout en réduisant également les coûts d'organisation et le temps consacré à la gestion de l'activité. Et malgré une prévision de baisse du nombre de billets vendus pour cette année de transition, la campagne a généré des revenus de 153 700 $, un résultat qu'on juge vraiment de très satisfaisant. Le tirage de cette 9e édition qui a permis de remettre 16 prix, totalisant à près de 50 000 $. L'activité a également bénéficié de l'appui de plusieurs partenaires ainsi que de fondations hospitalières participantes du Bas-Saint-Laurent, mais également de la Gaspésie et de la Côte-Nord. Le président de l'Association du cancer de l'Est du Québec, Daniel Beneteau, a souligné que les sommes que l'on a recueillies vont contribuer directement au maintien de nombreux services offerts aux personnes touchées par le cancer. Les fonds servent notamment à financer la massothérapie en oncologie, la distribution de trousses réconfort, mais également l'hébergement à coût abordable à l'hôtellerie Omer Brazo, ainsi que l'aide financière accordée par le Fonds de soutien aux personnes atteintes de cancer et l'association qui remercie l'ensemble des participants et partenaires qui ont contribué encore une fois au succès de cette importante campagne de financement régional. Et on se dit, ah, bien sûr, à l'an prochain, en espérant que tous seront au rendez-vous. Et là, c'est le temps. Jay Scott, tu peux nous chanter Broken.
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entendez au niveau des grands titres de ce matin, deux projets de loi hyper importants ont été adoptés hier à l'Assemblée nationale. Il y a premièrement le projet de loi à Gabi Renault qui vient là aider les femmes pour justement se procurer certains renseignements sur les antécédents de leur partenaire conjoint là, pour savoir si a déjà été mêlé à des affaires de violence conjugale. Donc ça a été adopté donc très fortement hier à l'Assemblée. Et on parle également du projet de loi qui vient interdire à une tranche de personnes, donc les jeunes de moins de 16 ans, un projet de loi qui interdit les boissons énergisantes. Donc, le Québec est devenu la première juridiction canadienne à légiférer sur les boissons énergisantes. Les élus ont adopté à 103 voix contre une seule le projet de loi 9 qui vise justement à prévenir les effets nocifs de la boisson énergisante sur la santé des jeunes. Seul le député indépendant de Saint-Jérôme, Youri Chassine, a voté contre. Deux autres élus indépendantes, Maïté Blanchette-Vézina et Sona Lekoyane, Olivier de Chomédé, se sont abstenus. Donc, projet qui interdit la vente de boissons énergisantes au moins de 16 ans ou à quelqu'un de plus vieux, si l'on sait qu'il en achète pour une personne âgée de moins de 16 ans. Donc, interdit également explicitement à un jeune de moins de 16 ans d'acheter de telles boissons pour lui-même ou pour autrui. Les jeunes devront montrer une carte d'identité pour prouver qu'ils ont l'âge requis. Boisson énergisante, ben, on l'a défini dans un texte législatif comme possédant une concentration de caféine d'au moins 150 mg par litre et contenant d'autres ingrédients tels que la taurine, des vitamines ou des minéraux. La loi va entrer en vigueur dans 6 mois pour permettre à l'industrie et aux commerçants de s'ajuster. Elle va s'appliquer éventuellement aux achats par Internet, mais également aux machines à distributrices. J'ai hâte de voir comment on va faire ça. Donc, ne pensez pas que les Gatorade, Powerade et autres boissons sportives là, entrent dans ce type d'interdiction. Non, on parle vraiment de tout ce qui est Red Bull, les Rockstar, les Monster de ce genre. Donc là, oui, on y retrouve beaucoup, beaucoup de caféine et bien d'autres produits. Les pouvoirs d'inspection et d'enquête sont confiés à Santé Québec. Les amendes de 100 $ sont prévues pour les contrevenants de moins de 16 ans, alors que pour les commerçants, ça pourrait atteindre 62 500 $, le double en cas de récidive. Et le gouvernement du Québec légifère, alors que la consommation de boissons énergisantes chez les jeunes secondaires a presque doublé de 2016 à 2023, selon l'Institut de la statistique. Et ces breuvages qui sont à forte teneur en sucre et en caféine sont au mieux inutiles, au pire dangereux. Nous dit Jean-François Desgagnés, président de l'Ordre des pharmaciens du Québec. La nouvelle loi se veut une réponse au cri du cœur des parents de Zachary Miron, un jeune décédé en 2024 à l'âge de seulement 15 ans. Le Red Bull qu'il avait bu avait interagi avec son médicament pour le TDAH. Et après le vote, la ministre de la Santé, Sonia Bélanger, s'est dite très, très contente. La veille, lors du débat sur l'adoption, elle avait annoncé la mise sur pied d'un groupe de travail pour accompagner la mise en œuvre et l'évaluation, justement, des effets de la loi. Sera également consulté là pour toute modification réglementaire. Donc oui, d'ici 6 mois, ça devrait être mis en place, cette interdiction des boissons énergisantes pour les jeunes de moins de 16 ans. C'est maintenant avec notre jeu d'eau qu'on poursuit avant de continuer en musique. Chantez haut aujourd'hui, donc à deux reprises. Une première fois, je vous fais entendre cet extrait. Donc, qui chante et quelle est la chanson que l'on entend, c'est ce que je vous demande de trouver. Et si avec ces deux écoutes, vous ne trouvez pas la réponse, bien vers 8h15, 8h20, je vous fais entendre à nouveau, à deux reprises, l'extrait. Donc, première écoute. Ah, je pense que la voix, elle est reconnaissable. En tout cas, en ce qui me concerne, mais c'est vrai que je connais la réponse. C'est peut-être un peu plus facile pour moi. Donc, deuxième écoute et tout de suite après, Classe moyenne et Rhymes avec Au fond des bois dans les 100 000 matins.

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2: Ici Guy Lingen, voici nos informations au 95.5. La Sûreté du Québec a arrêté jeudi Michel Drapeau dans le cadre d'une enquête sur des infractions de nature sexuelle. Déjà arrêté en octobre 2025 pour des faits similaires, il fait maintenant face à 9 chefs d'accusation additionnels. Les gestes reprochés se seraient produits entre 2008 et 2011 et impliqueraient 5 victimes présumées, dont 3 étaient mineures au moment des faits. Le suspect doit comparaître au palais de justice de Rimouski. La police croit que d'autres victimes pourraient se trouver ailleurs au Québec et invite toute personne détenant de l'information à communiquer avec la Centrale de l'information criminelle de la Sûreté du Québec. À l'occasion du dépôt de leur bilan annuel 2025-26, les directrices et directeurs de la protection de la jeunesse, des PJ du Québec, lancent un appel à la réflexion collective sur la place accordée aux enfants dans les choix de société. Selon les responsables de la protection de la jeunesse, les situations vécues par les enfants et leurs familles sont de plus en plus complexes. Au Bas-Saint-Laurent, 3342 signalements ont été traités au cours de la dernière année, une hausse de 6,5% par rapport à l'année précédente. Moins du tiers de ces signalements ont été retenus pour une évaluation approfondie. Les principaux motifs concernent la négligence, les abus physiques et l'exposition à la violence conjugale. Les enfants âgés de 6 à 12 ans demeurent le groupe le plus souvent signalé. La municipalité de Saint-Elzéar de Témiscouata a officiellement inauguré le 6 juin son nouveau parc intergénérationnel, un projet conçu pour favoriser les rencontres et les activités entre les citoyens de tous âges. Réalisé à la suite des consultations entourant la mise à jour de la politique familiale et des aînés, le projet a bénéficié d'une aide financière de plus de 91 000 $ du programme d'infrastructure municipale pour les aînés. L'inauguration a également été l'occasion de dévoiler les nouvelles appellations de plusieurs installations où on rend hommage à 4 femmes qui ont marqué la vie communautaire de Saint-Elzéar par leur engagement bénévole. Et Desgelis sera l'hôte vendredi le 12 juin de la 15e édition des Jeux des 50 ans et plus du Bas-Saint-Laurent. On attend près de 500 participantes et participants. Plus de détails, d'autres nouvelles, montemiscouata.com.
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4: 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Et 7h28 dans les 100 000 matins, un peu de sport local avant les détails météo et de retour en musique. Fin de semaine de match de la Ligue de baseball senior Puribec. Ben, faudra voir là, comment va aider ou nuire à Dame Nature à la tenue des matchs du week-end. Ce soir, 2 matchs prévus à l'horaire. 19h30, Frontière FM d'Edmundston qui visite le BRBGM de Trois-Pistoles. Et à 20h, Shaker de Rimouski face aux Industries des Jardins du Kamouraska. Le match est à Saint-Pascal. Demain samedi, le BRBGM de Trois-Pistoles de nouveau en action, mais cette fois-ci sur la route pour aller visiter les allées du boulevard de Matane. Matane qui va recevoir la visite des braves Ventitecs du Témiscouata dimanche à 14h. Et les braves qui, à leur retour vers le Témis, feront un arrêt à 19h. Autre match contre le Shaker du côté de Rimouski. Donc, c'est les 5 matchs présentés ce week-end. On souhaite bien sûr bonne chance aux braves. Est-ce qu'ils vont réussir à aller chercher victoire sur la route? On sait dimanche dernier, ça a été un double gain dans le programme double face aux allées du boulevard de Matane. Les 2 matchs étaient présentés, bien sûr, au parc Denis Bouchard. Sur ce, météo et en musique, on poursuit tout de suite après avec U2 et Vertigo. Alors, au thermomètre, 17 degrés pour le Témiscouata. Les averses aujourd'hui, vendredi. Les vents, très légers, 20 km/h, maximum de 22. Averses et risques d'orage ce soir, cette nuit, minimum de 15. Et demain, les averses, si tout va bien, devraient cesser le matin. Ça reste nuageux par la suite et possibilité, là, d'avoir encore un peu de pluie. On parle d'un 40% de probabilité d'averses pour demain, samedi.

Toujours plaisant d'apprendre une nouvelle chose lorsque ça mène une nouvelle journée. Et là, ça, je l'apprends. Est-ce que vous avez ce réflexe de redémarrer votre téléphone cellulaire, on dit, au moins une fois par semaine? On dit que si ce n'est pas le cas, un expert en cybersécurité nous recommande fortement de le faire, et ça pour des raisons de sécurité. La National Security Agency, l'agence de renseignement du département de la défense des États-Unis, avait recommandé en 2024 de faire un redémarrage hebdomadaire, selon le magazine Forbes, une pratique également suggérée par Steve Waterhouse, un consultant ici au Canada en cybersécurité. On dit que la majorité des codes aujourd'hui vont résider dans la mémoire vive, et quand on redémarre le téléphone, ça nettoie la mémoire. C'est ce que M. Waterhouse a expliqué là, récemment en entrevue. Donc, l'ancien officier de sécurité informatique au ministère de la Défense nationale affirme que c'est une excellente prévention pour éloigner les pirates informatiques. Il dit qu'il ne connaît pas grand monde qui a des antivirus sur son téléphone portable ou sur la tablette. Ça existe, mais c'est là qu'en faisant un redémarrage, ça élimine cette possibilité. Ça ne coûte rien de redémarrer son téléphone. M. Waterhouse a également indiqué que le premier signe qu'un malfaiteur s'est peut-être infiltré dans les données d'un appareil cellulaire, l'appareil surchauffe parce qu'il y a plus d'utilisation du processeur à l'intérieur. La batterie va être drainée plus rapidement, et c'est pour ça que même le NSA recommande à tout le monde de redémarrer au moins une fois par semaine son téléphone cellulaire ou sa tablette. On ne dit pas, par contre, si vous êtes comme moi et vous flirtez toujours avec les derniers 10% de votre batterie, donc ça vous arrive souvent que votre téléphone s'éteint complètement et que vous devez le recharger pour le faire redémarrer. On ne dit pas si ce genre de fermeture obligatoire du fait que la batterie soit complètement déchargée est de le charger, de le redémarrer, si ça compte pour un véritable redémarrage. Je pense bien que oui, mais vaut mieux le faire, oui, redémarrer au moins une fois toutes les 7 jours, à question d'augmenter la sécurité au niveau de nos appareils. Mais ça, je ne le savais pas. On le sait maintenant. Yellow Card et Good Charlotte, nouveauté très demandée ces temps-ci, Bedroom Posters.

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0: Ah ben oui, on espère que Dame Nature va être un peu plus collaborative au niveau de la fin de semaine. On sait que demain, Club de golf de la vallée du Témiscouata, il y a le tournoi de golf de la Fondation de la Santé qui vous invite justement. C'est encore une fois une mobilisation pour en démontrer toute l'importance d'avoir le maximum au niveau des soins de santé, de la santé ici au Témiscouata. Demain également, il y a Saint-Just-du-Lac qui vous invite entre 10h et 15h pour la fête de la famille. Donc, chaque année, c'est une municipalité témiscouatenne qui prend le relais. Donc, on vous attend demain au camping sous bois de Lens pour plein d'activités, entrées, activités gratuites pour du plaisir garanti. Donc, là aussi, c'est une très, très belle invitation qui nous est lancée là, pour commencer cette fin de semaine de juin. 7h49, Bleu Jeans Bleu dans les 100 000 matin avec un petit scotch et poche.
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Il est 7h53, dans quelques instants, je parlais d'activité demain, tournoi de golf de la Fondation de la Santé, journée de la famille à Saint-Just-du-Lac, mais ce soir, beau lieu culturel, oui, les fameuses veillées du vendredi, on vous accueille toujours au beau lieu culturel les vendredis jusqu'à 22h, bon, peut-être pas la plus belle journée pour faire de la terrasse, mais il y a l'intérieur du beau lieu culturel, toujours très accueillant, toujours du monde souriant, donc c'est un beau vendredi que vous pouvez aller passer là, et en ce vendredi 12 juin, dernière soirée pop quiz. Donc, avez-vous votre équipe? Si vous n'avez pas l'équipe, on va vous trouver une équipe si vous allez sur place seul, en solo, en duo. L'important, c'est d'y aller pour le plaisir, pour rencontrer du beau monde, puis avoir du fun, mais ça amène aussi ce petit côté compétitif. On aime toujours ça. Donc, c'est très populaire là dans les deux dernières années. Le nombre de participants, d'équipes participantes au pop quiz n'a fait que grimper. Donc, on termine ça de belle façon. On vous attend à partir de 19h et peut-être un peu même avant. Hein? Le temps de prendre un premier petit breuvage, de casser la glace en rencontrant vos coéquipiers ou vos adversaires. Et on va lancer tout de suite après le pub quiz au beau lieu culturel. En musique pour terminer la deuxième heure des 100 000 matins, avant le deuxième bulletin de nouvelles nationales, Joseph Poirier et Rodéo.

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2: Bon vendredi, ici Louis-Philippe Arnoirel. Le premier ministre Mark Carney poursuit ses efforts visant à renforcer les liens entre le Canada et l'Europe alors qu'il amorce sa 9e visite sur le continent depuis son entrée en fonction il y a un peu plus de 15 mois. Il entame aujourd'hui son voyage de 6 jours par une rencontre avec le président français Emmanuel Macron à Paris. Le chef libéral doit ensuite se rendre en Irlande demain pour s'entretenir avec Micheál Martin, le premier ministre irlandais, et la présidente Catherine Connolly. Il terminera son voyage dans les Alpes françaises avec le sommet annuel des dirigeants du G7 à Évian-les-Bains. Le Québec voit son déficit budgétaire reculer de près de la moitié par rapport aux prévisions pour s'élever à 7,2 milliards de dollars pour l'exercice 2025-2026. Le rapport sur la situation financière de la province, publié hier, fait état d'une amélioration concernant les résultats préliminaires pour l'exercice financier s'étant terminé le 31 mars. Le déficit représente une diminution de 47% par rapport à celui de 13,6 milliards établi lors du dépôt du budget en mars 2025. Le déficit avait ensuite été révisé à la baisse à 9,9 milliards au dernier budget déposé plus tôt cette année. Et en terminant, toujours à Québec, le projet de loi Gaby-Renault qui vise à mieux protéger les femmes de la violence conjugale a été adopté hier à l'Assemblée nationale. La nouvelle loi va permettre à une femme qui craint pour sa sécurité d'obtenir des renseignements concernant les antécédents en matière de violence conjugale d'un partenaire intime. La personne à risque devra remplir un formulaire en ligne ou dans un poste de police qui sera analysé par la Sûreté du Québec. Les policiers feront ensuite de la recherche d'informations et celles jugées pertinentes seront communiquées à la personne. L'idée de cette loi fait son chemin depuis le décès de Gaby-Renault en septembre. Présumément tué par son conjoint, il avait de lourds antécédents de violence conjugale. C'est ce qui complète vos actualités Arsenal Media. Passez une bonne journée sur nos ondes.
3: Mais 8 heures exactement, une victoire, c'est ce qu'il manque aux Hurricanes de la Caroline pour mettre la main à nouveau sur la Coupe Stanley, chose que l'équipe n'a pas fait depuis 2006. Mais de la bouche de l'entraîneur des Golden Knights, John Tortorella, lui nous promet un match numéro 7. Donc, faudra voir s'il a dit vrai ou s'il nous a menti. Les Hurricanes ne lâcheront pas le morceau. Veulent mettre la main de nouveau sur cette Coupe Stanley pour Vegas. La dernière remonte à 2023. Hier, grosse victoire de 4-2 des Canes qui, ont renversé la tendance un peu de la série en protégeant la priorité de 2 buts qu'ils avaient là en fin de 3e période. Ils auront l'occasion dimanche de soulever la Coupe Stanley pour la première fois depuis les 20 dernières années, alors que la série va retourner du côté de Las Vegas, donc dimanche à 20h. Sinon, au soccer, on a eu droit aux 2 premiers matchs de cette Coupe du Monde de la FIFA 2026 hier. Victoire de 2-0 du Mexique contre l'Afrique du Sud. Et la Corée du Sud, elle l'emporte 2-1 sur la Tchéquie. Les 2 autres pays hôtes seront en action aujourd'hui. Les Américains vont affronter le Paraguay à 21h, mais tout d'abord à 15h, le Canada affronte la Bosnie-Herzégovine. Au baseball, après une pause d'une petite journée, les Blue Jays reçoivent de ce soir à dimanche la visite des Yankees de New York pour 3 matchs. Au football, 19h ce soir, les Alouettes reçoivent pour leur premier match de la saison. Oui, les Argos n'ont pas encore joué. Ah bien, ça mène pour visiter les Alouettes qui ont commencé avec une victoire sur la route la semaine dernière face aux Tiger Cats d'Hamilton. Au basketball, c'est demain 20h30 qu'on aura droit au match 5 de cette finale NBA entre les Spurs de San Antonio qui tirent de l'arrière 1-3 face aux Knicks de New York qui vont tout faire pour tenter de mettre fin à cette finale dès demain samedi. Mais s'ils devaient perdre à San Antonio, ben la série va se ramener mardi de la semaine prochaine du côté du Madison Square Garden de New York. Et on termine en parlant, oui, de cet exploit réalisé par notre boxeuse témiscouatenne, Leila Beaudoin, qui n'a pas raté sa 2e occasion de devenir championne du monde. Elle a gagné par décision unanime pour mettre la main hier sur le titre intérimaire des superplumes de la WBA au Théâtre du Capitole de Québec. Les 3 juges unanimes lui ont donné des notes de 100 pour elle et de 90 pour son adversaire. Donc, elle a donc gagné les 10 rounds de ce combat.
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bon vendredi, tout le monde. Oui, tranquillement, une autre semaine qui attire à sa fin. On regarde, comme à chaque début d'heure, le thermomètre qui, ouais, baisse depuis la dernière heure. On est passé de 18 à 17 et là, maintenant, de 17 à 16. Mais de perdre un peu d'humidité, on ne s'en plaindra pas. Il a fait chaud cette semaine, mais quand même, un maximum de 22 aujourd'hui avec humidex, un ressenti de 30. Par contre, des averses. Lance vendredi, averses également avec risque d'orage ce soir, cette nuit, minimum de 15. Et demain, si rien ne change, les averses cessent le matin. Ça reste nuageux par la suite et on conserve un 40% de probabilité d'averse avec un maximum, comme aujourd'hui, demain, de 22 degrés. Mais une humidité un peu moins présente puisque le ressenti pour demain nous amène autour de 26 et non pas du 30 comme aujourd'hui. 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Et du côté meilleur de la musique, qu'est-ce qui nous lance ce dernier bloc de 60 minutes? Alex Warren avec Fever Dream. Probablement une chanson que vous allez entendre demain entre 9 et 10, hein, je vous le rappelle. Vous aurez droit au Hit 15 chaque samedi entre 9h et 10h le matin. Les 15 chansons les plus demandées, les plus populaires de la dernière semaine. Mais on remonte dans le temps avec la première chanson de ce dernier 60 minutes. Weezer et Buddy Holly. What?

0: Ah, ben ça, c'est une triste nouvelle, scène sportive. On savait que ça pouvait arriver. Victoria Mboko, notre joueuse ontarienne côté tennis, qui a dû déclarer forfait, on sait, pour le tournoi qu'elle jouait présentement en simple, mais également en double féminin avec Serena Williams, à qui elle revenait sur le circuit de la WTA. Donc là, ce qu'on apprend, c'est que la Canadienne ne participera pas au tournoi de Wimbledon, qui va commencer à la fin du mois en raison de cette blessure qui est un peu plus grave que ce que l'on pensait. Donc, selon la liste officielle des participantes, Mboko s'est retirée du tournoi vendredi, citant une blessure au genou gauche. La joueuse de 19 ans qui s'est blessée plus tôt cette semaine en glissant lors de son match contre la Tchèque Karolína Plíšková en huitième de finale du tournoi sur gazon. Hein? Gazon, c'est un peu plus traître que de la terre battue ou encore une surface synthétique. En deuxième manche, Mboko qui a fait un grand écart en fond de terrain, elle a chuté de manière inhabituelle au sol au moment où la Tchèque a effectué un coup droit en décroisé vers la gauche d'Mboko, qui se déplaçait alors en direction opposée. Donc, ça aura été un peu trop pour le genou. Selon ce qu'a rapporté le site Internet de la WTA, Mboko qui a immédiatement agrippé son genou gauche en chutant. Donc, le mal était fait. La blessure qui l'a contrainte à l'abandon en simple, mais également en double, où elle avait gagné son premier match avec Serena Williams, où elle devait affronter dans le deuxième sa partenaire canadienne, Leila Annie Fernandez, qui elle avait comme coéquipière Laura Sigmund. Donc, on va souhaiter un prompt rétablissement. Oui, je pense que dans avec ce genre de blessure, vaut mieux prendre le temps que ça guérisse très bien plutôt que de faire un retour précipité et d'aggraver à nouveau cette blessure. Donc, on espère que ça se soigne et qu'elle se rétablisse à 100%. Oui, en musique, on aura Kai avec Embarque ma belle, mais tout d'abord, j'ai un extrait à vous faire entendre dans notre jeu d'eau Chantéo.
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0: Oh. Ah ben oui, 8h12, c'est notre dernier jeu d'eau de la semaine, Chantéo. Donc, court extrait, deux petites secondes. Qui chante? Qu'est-ce qu'on chante? C'est tout ce que je vous demande. Une première écoute. Déjà, pour le chanteur, je pense que c'est la réponse parmi les deux qui est la plus facile avec la voix que l'on entend. Peut-être plus difficile pour le titre de la chanson. Donc, deuxième écoute. J'attends les réponses. Téléphone 853-33-70, poste 1. Vous avez également l'option texto au 853-60-40. Et après cette deuxième écoute, ben oui, quand dans les 100 000 matins.

0: ça, j'adore, j'adore. C'est encore une histoire partie d'une tendance, mais là, une tendance qui a un peu plus de bon sens que bien d'autres qu'on peut avoir sur les réseaux sociaux. C'est des coureurs et des coureuses qui se sont rendus compte qu'en glissant un sachet de crème dans leur sac à dos, l'agitation, mais également la chaleur de la course suffisait à la transformer, cette crème, en beurre. Ne suffisait qu'à y ajouter un peu de sel pour donner un peu plus de goût. Donc, une découverte aussi absurde que satisfaisante, que l'on a vite baptisé le Runner Butter et qui a vraiment essaimé sur TikTok et Instagram. Et là, plutôt que de regarder la tendance de loin, Lactantia a décidé d'en faire un objet bien réel. La marque de lait, ou la marque laitière canadienne qui appartient à Lactalis Canada, vient de lancer l'ultime veste de baraton, le gilet de course conçu spécifiquement pour barater sa crème en beurre frais, foulée après foulée. J'adore. Donc, là où, justement, on se limitait à un sachet ballotté dans un sac, Lactantia a soigné l'exécution. Le gilet intègre premièrement un contenant sans BPA, donc pour y verser votre crème, qu'on a équipé d'une bille cinétique pour accélérer le barattage. Il y a une poche poitrine transparente qui nous permet de suivre la progression de la transformation de notre crème en beurre, et également une isolation thermique avec refroidissement actif pour, bien sûr, la sécurité alimentaire, et deux poches accueillent même un couteau et une tranche de pain pour que vous puissiez déguster rapidement votre fabrication. Donc, une idée très maligne parce qu'elle ne récupère pas seulement la tendance, elle la prolonge. Donc, on offre l'outil qui rend l'expérimentation vraiment fonctionnelle. Lactantia qui transforme un mème en dispositif créatif et une belle expérience marketing. La marque numéro un de la crème au pays rappelle au passage que c'est sa crème à 35% qui alimentait déjà les essais des coureurs. Donc, à qui la chance de se procurer cette veste. Donc, pour ancrer le tout, Lactantia distribue une série limitée de gilets via un concours sur lactantia.ca et on organise une Butter Run avec le 6 AM Club le 13 juin, donc demain du côté de Québec. Mais si ça vous intéresse de peut-être mettre la main sur une de ces vestes baraton, lactantia.ca, et vous pouvez participer à ce concours gratuitement. Ça, c'est une idée géniale. On retourne en musique dans quelques instants, mais tout d'abord, on aura les nouvelles locales régionales. Dernier bulletin avec Guylain, le sport, la météo.
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2: Ici Guy Lingen, voici nos informations au 95.5. On commence par une bonne nouvelle. La boxeuse originaire du Témiscouata, Léla Beaudoin, a réalisé l'un des plus grands exploits de sa carrière jeudi soir au Théâtre Capitole de Québec en remportant le titre intérimaire des superplumes de la WBA devant ses partisans. Elle a vaincu la Colombienne Paulina Angel par décision unanime, décrochant ainsi sa première couronne mondiale. Alors, moins de 6 mois après une tentative infructueuse contre l'Américaine Alicia Baumgartner à Miami, Beaudoin a su saisir cette nouvelle occasion. Alors, félicitations. Maintenant, la Sûreté du Québec a arrêté jeudi Michel Drapeau dans le cadre d'une enquête sur des infractions de nature sexuelle. Déjà arrêté en octobre 2025 pour des faits similaires, il fait maintenant face à 9 chefs d'accusation additionnels. Les gestes reprochés se seraient produits entre 2008 et 2011 et impliqueraient 5 victimes présumées, dont 3 étaient mineures au moment des faits. Le suspect doit comparaître au palais de justice de Rimouski. La police croit que d'autres victimes pourraient se trouver ailleurs au Québec et invite toute personne détenant de l'information à communiquer avec la Centrale de l'information criminelle de la Sûreté du Québec. À l'occasion du dépôt de leur bilan annuel 2025-26, les directrices et directeurs de la protection de la jeunesse des PJ du Québec lancent un appel à la réflexion collective sur la place accordée aux enfants dans les choix de société. On pose même la question, les enfants sont-ils toujours une priorité? Alors, pour cet exercice au Bas-Saint-Laurent, 3342 signalements ont été traités au cours de la dernière année, une hausse de 6,5% par rapport à l'année précédente. Moins du tiers de ces signalements ont été retenus pour une évaluation approfondie. Les principaux motifs concernent la négligence, les abus physiques et l'exposition à la violence conjugale. Les enfants âgés de 6 à 12 ans demeurent le groupe le plus souvent signalé. Et la municipalité de Saint-Elzéar de Témiscouata a officiellement inauguré le 6 juin son nouveau parc intergénérationnel, un projet conçu pour favoriser les rencontres et les activités entre les citoyens de tous âges. Plus de détails, d'autres nouvelles sur montémiscouata.com.
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4: Julien Bressiaux, qu'on finira peut-être la fin de semaine avec quelques matchs qui seront à reprendre. Ligue de baseball senior Puribec, peut-être ceux de ce soir où le Frontière FM visite 3 Pistoles à 19h30. Shaker de Rimouski est à Saint-Pascal, lui, pour un match contre les Industries Desjardins à 20h. Demain samedi, 19h30, 3 Pistoles qui visite Matane. Et pour ce qui est des braves Batistiques du Témiscouata, les deux matchs vont se jouer dimanche. Un premier à 14h contre les allées du boulevard de Matane. Et à 19h, au retour vers le Témis, un arrêt Rimouski pour un match contre le Shaker à 19h. On a bien hâte de voir si les Braves augmenteront le chiffre dans la colonne des victoires. On en jase, bien sûr, au retour à la première des 100 000 matins, lundi. Donc, au retour de cette fin de semaine. Et là, on y voit les détails météo avant de retourner en musique. Et on le fera avec notre hit Grand Bazou.
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mm aujourd'hui. Des averses, maximum de 22. Averses également avec risque d'orage ce soir, cette nuit. Quelques degrés de moins, minimum de 15. Demain, avec toujours un maximum de 22, les averses vont cesser le matin. Ça reste nuageux par la suite. Et on conserve pour demain 40% de probabilité d'averses. Dimanche, pour l'instant, nuages. Et toujours 60% de probabilité d'averses, un maximum de 23 degrés. 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

Un dernier intégrant bazou cette semaine, et ben celui qu'on écoute, c'est la formation Steppenwolf et leur grand succès Born to be Wild.

0: Ah, mais ça vaut la peine d'en parler lorsque des gens, des entreprises d'ici se démarquent. Et ben là, c'est le cas, le Bas-Saint-Laurent qui s'est illustré à l'échelle nationale en ce qui était là, de la 28e, le 28e gala des Grands Prix des Jardins du défi Ose entreprendre, tenu le 10 juin. Donc, pas plus tard qu'il y a deux petites journées, donc mercredi, et ça a permis à plusieurs entreprises de la région de se démarquer. Dans le volet création d'entreprise, Flovea, de la MRC de Rivière-du-Loup, a remporté le deuxième prix dans la catégorie services aux individus. L'entreprise spécialisée en rééducation périnéale et pelvienne a été reconnue pour son offre de services novatrice, mais également son approche très humaine. De son côté, Casanier BSL Inc., situé dans la MRC de la Matanie, eh bien, eux ont obtenu le premier prix dans la catégorie commerce. En plus de recevoir le grand prix de l'entrepreneuriat jeunesse, l'entreprise qui propose des objets utilitaires pour la maison dans un environnement chaleureux et rassembleur, ça a été salué pour son concept distinctif, mais également pour son fort ancrage régional. La directrice générale du collectif régional de développement du Bas-Saint-Laurent, Mélodie Mondor, a souligné que les différentes distinctions témoignent du dynamisme entrepreneurial de notre belle région qu'est le Bas-Saint-Laurent, de l'audace des entrepreneurs et de la qualité de l'accompagnement offert localement. Et si vous voulez connaître la liste complète des lauréats lauréates de ce défi Ose entreprendre, c'est disponible sur le site web d'Ose entreprendre. Et bien encore une fois, on félicite tous les gagnants, tous les gagnantes et même ceux qui étaient nominés de se rendre là. C'est déjà tout un exploit en soi. Staz s'amène maintenant dans les 100 000 matins avec Laisse-moi.
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0: Pour l'instant, ce qu'on nous dit, c'est que le nombre d'exemplaires au Canada reste encore à préciser. Mais les modèles en cause sont principalement des Honda CR-V hybrides, Accord hybrides des années 2023-2026. Il y a également certains CR-V fuel cell à l'hydrogène, eux uniquement commercialisés en Californie. Donc, devrait pas y en avoir vraiment beaucoup ici au Canada. Donc, au terme d'une enquête interne qui remonte quand même à avril 2023, Honda a découvert et confirmé l'existence du problème. L'explication, si l'embout est mal raccordé à la valve du pneu, de la pression peut s'accumuler dans la bouteille de scellant. En temps normal, une soupape de décharge devrait évacuer la pression, mais certaines soupapes peuvent être mal ajustées et défectueuses. Et dans ce cas, la pression peut continuer à augmenter jusqu'à ce que le bouchon se détache, et ce, avec une force suffisante pour blesser les personnes à proximité. À ce jour, Honda aurait reçu 53 demandes de réclamation sous garantie et 8 signalements de blessures en lien avec ce problème. Heureusement, pas de décès. Les propriétaires donc devront se rendre, comme à l'habitude, chez un concessionnaire qui va remplacer l'embout dans la trousse de réparation de pneus ou va installer une nouvelle bouteille de scellant au besoin. Les pièces mises à jour éliminent la valve unidirectionnelle qui était à l'origine justement du problème. Donc, 3 ans après leur lancement, les nouveaux CR-V hybrides et Accord hybrides représentent quand même plus de 50% des ventes totales de CR-V et de Accord. Donc, attendons de voir combien de ce type de véhicules seront rappelés également ici au Canada. Et bien sûr que si vous êtes propriétaire d'un des véhicules rappelés, on communique habituellement avec vous là, par lettre qui va être déposée dans le courrier. Donc, soyez attentifs. Mais vous pouvez aller vérifier tout ça sur le site des rappels du côté du site web du constructeur Honda. Champion du monde. Bon, on écoute Joe et Lazy dans quelques secondes.
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À cette dernière de la semaine dès 100 000 le matin. Avant toute chose, on va régler notre jeu d'eau d'aujourd'hui. Avez-vous en tête les deux réponses que l'on cherchait, soit qui chantait dans l'extrait que je vous ai fait entendre à quatre reprises et quel est le titre de la chanson? Ben, on en écoute un bout un peu plus long de cette chanson.

Ah bien, si votre réponse était Coldplay et le titre de la chanson Paradise, vous avez visé dans le mille. C'est l'artiste et le titre que l'on cherchait aujourd'hui, vendredi, pour notre chantéon. Autre petite chose à régler, on avait le tirage de nos deux laissés-passer pour le cinéma des Gelis. C'est le film Les Moutons Détectives qui va prendre l'affiche de ce soir à lundi 19h. Mais également, comme on parle là d'un film, un très beau film familial, il y a une matinée cinéma. Donc, on vous présente également Les Moutons Détectives ce dimanche à 10h, en plus des quatre représentations qu'on vous amène à 19h. Ah bien, je félicite mes deux personnes gagnantes de nos laissés-passer. D'un côté, Mme Joanne Brousseau gagne son laissé-passer et je félicite également Annie Plourde. Donc, Annie Plourde et Joanne Brousseau gagnent leur laissé-passer pour aller voir Les Moutons Détectives. On remet ça la semaine prochaine et on pourra se dire ce qui s'amène comme film pour la période estivale où le cinéma vous accueillera 7 jours sur 7 pour voir le film présenté à l'affiche, donc du vendredi au jeudi, ça sera l'horaire où on vous présentera justement chacun, hein, avec plusieurs gros box-office là dans les semaines à venir. François qui vous souhaite maintenant une excellente dernière journée de la semaine sur les ondes de O95.5. Stéphanie Gagné s'amène avec vous pour un dernier 3 heures et à Richard Z. Serrois encore une heure remplie de bon classique rock avec la dernière de la semaine des Grands Bazous. Moi, ben, je vous dis à lundi prochain, 6 heures pour le retour des 100 000 matins. Bye bye tout le monde.

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2: Oh. Vendredi, déjà, parce que je ne l'ai pas vu passer cette semaine-là. J'espère que c'est un peu la même chose pour vous. Bienvenue à Haut pour le meilleur de la musique. Mon nom est Stéphanie Gagné. Un grand bonheur de vous accompagner jusqu'à midi partout au Québec. Et ce matin, on va vous donner un peu plus d'informations sur le retour de Musique Plus, le luxe des voitures chinoises. Le 12 juin, soit aujourd'hui, journée J'achète québécois et fréquence de redémarrage de votre téléphone. À quel moment on doit le faire? Les détails à venir dans quelques minutes. Et sinon, en musique! Arnold Blanz, Francis de Grand Prix, Summer et la toune de Friends. À chaque début d'épisode, on pouvait entendre ce gros hit. Voici de 1995.

Faut dire que Musique Plus, pour moi, pour les jeunes de ma génération, c'était une religion. Le combat des clips, les entrevues avec Geneviève Borne, le cimetière des CD avec Claude Rajotte où il a détruit, je pense à grand coup de rouleau compresseur, un album des Spice Girls et où il avait louangé l'album OK Computer de Radiohead. Musique Plus qui revit sur TikTok. Et de quelle façon? Je vous explique dans quelques minutes, mais à l'instant, un band originaire de Las Vegas, Nevada. Voici Imagine Dragons à OK.

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1: Musique Plus sur TikTok. C'est quoi ça? Ben, c'est débuté depuis hier. Ça a été annoncé le mois dernier, cette version 2.0 de Musique Plus, avec des VJ, des nouveaux VJ, dont le chanteur William Cloutier, l'influenceur Murphy Cooper et quelques autres. On a aussi portion humour qui va être assurée par deux youtubeuses créatrices de contenu très populaires, Michel Furtado et encore Pascal Deblois. On va avoir des capsules, de quoi mettre la musique d'ici et d'ailleurs en vedette. Non, il n'y aura pas des clips un après l'autre. Là, c'est pas comme à l'époque. Ça a quand même fermé ses portes en 2019. Il y avait un lent déclin de Musique Plus. Mais moi, ça a changé ma vie. J'ai tellement aimé Musique Plus. Oui, on va avoir un brin de nostalgie à travers tout ça, mais on prévoit que le compte Musique Plus sur TikTok génère une dizaine de nouveaux contenus chaque semaine.

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Est-ce que votre cellulaire est en santé? Difficile à dire, j'avoue, là. Est-ce qu'on a un point de repère? Moi, le mien, je l'ai depuis 2019. Il est vieux, mais il est encore en vie. Alors, peut-être que je fais bien ça. Qu'est-ce qu'on doit faire? Explication à vous donner dans quelques minutes, mais juste avant de 1992.

0: C'est un réflexe à développer pour avoir une bonne santé, une bonne cybersanté, ouais. Le réflexe de redémarrer notre téléphone cellulaire. C'est un expert en cybersécurité qui nous recommande fortement de le faire parce que la majorité des cas d'aujourd'hui vont résider dans la mémoire vive et quand on redémarre le téléphone, ça nettoie la mémoire. On connaît pas grand monde qui ont des antivirus sur le téléphone portable, la tablette, ça existe, mais en faisant un redémarrage, ça élimine la possibilité d'être attaqué par des pirates informatiques, ça va jusque-là. Alors, de le faire une fois par semaine, écoutez, lundi matin, on se lève, on fait ça, mettez ça dans votre routine, ça peut faire une belle grande différence. En tout cas, moi, je vais le faire, je vous le promets. Zombie, Youngblood, ça s'en vient, et les infos à haut.
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4: Ici Guy Lingeant, voici nos informations au 95.5. La Fédération québécoise des coopératives forestières accueille favorablement l'adoption du projet de loi 11 par l'Assemblée nationale, estimant que plusieurs mesures permettront d'améliorer la compétitivité de l'industrie forestière québécoise dans un contexte économique difficile. Parmi les changements salués figurent l'abolition de la rente annuelle versée par les CIRI, la fin de la mise aux enchères de certains volumes de bois, ainsi que l'ouverture de projets pilotes régionaux pour tester de nouvelles approches en gestion forestière. À l'occasion du dépôt de leur bilan annuel 2025-26, les directrices et directeurs de la protection de la jeunesse du Québec lancent un appel à la réflexion collective sur la place accordée aux enfants dans les choix de société. Au Bas-Saint-Laurent, 3342 signalements ont été traités au cours de la dernière année, une hausse de 6,5% par rapport à l'année précédente. Et la boxeuse originaire du Témiscouata, Léla Beaudoin, a réalisé l'un des plus grands exploits de sa carrière hier soir au Théâtre Capitole de Québec en remportant le titre intérimaire des superplumes de la WBA. Devant ses partisans, elle a vaincu la Colombienne Paulina Angel par décision unanime, décrochant ainsi sa première couronne mondiale. 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

juin en ce vendredi, journée importante pour les consommateurs et les entrepreneurs québécois. Journée, j'achète un produit québécois. Quelque chose qui est facile à faire, qui est de plus en plus dans les pratiques. Mais d'où ça vient? Comment c'est né? Est-ce que ça fait vraiment la différence? Ben, c'est ce qu'on souhaite. Je vous raconte tout ça dans quelques minutes. Mais juste avant, No Rain et Blind Melon de 1993 à Oak.

dès que je vois que c'est un produit québécois que j'ai dans la mire comparativement à un produit américain, si le prix est pas trop exagéré, ben j'embarque, c'est sûr. Aujourd'hui, c'est une journée importante qui ressemble un peu à ce que je viens de vous expliquer. La journée, j'achète un produit québécois. On en est à la deuxième édition. On a voulu embarquer dans la vague du fameux 12 août, j'achète un livre québécois. Il y a le 12 février où j'achète une sortie québécoise. Puis ça a été lancé avec Aliments du Québec et les produits du Québec. La journée du 12 juin qui, oui, peut faire la différence. L'organisme Les produits du Québec recense 148 000 produits certifiés, un peu comme le fait Aliments du Québec pour la nourriture. Alors, le 12 juin, ça devrait être un réflexe d'acheter québécois, comme le 13, puis le 14, puis le 21 janvier. Là, pour n'importe quand, le Québec devrait être notre priorité parce que l'argent reste chez nous. Matt Meissen, Downstairs, ça s'en vient à haut.

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tournée à la bonne place s'arrête partout ou presque. Il va faire escale à Saint-Eustache, à Sainte-Perpétue, Natashquan, à Lac des Écorces, à Saint-Fabien, Princeville. Il s'appelle Vince Lemire. On vous l'offre, l'une des stars du New Country au Québec pour le meilleur de la musique.

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1: Dans le cadre du Music Fest Premier Tech à Rivière-du-Loup, aujourd'hui, c'est un vendredi festif et country qui nous attend. Présentation de Promutuelle Assurance Côte-Est avec, entre autres, 18h30, Savannah Jade, Jay Scott à 20h et Matt Lang à 21h45. Il y a quelques bracelets journaliers en admission générale qui sont disponibles à la porte. Programmation complète aussi via les réseaux sociaux Music Fest Premier Tech. Salutations à tout ce beau monde de passage dans la région pour ce bel événement chez nous. Vous êtes à O95.5. Déjely.
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5: Ici Guy Lingeon, voici nos informations au 95.5. La Fédération québécoise des coopératives forestières accueille favorablement l'adoption du projet de loi 11 par l'Assemblée nationale, estimant que plusieurs mesures permettront d'améliorer la compétitivité de l'industrie forestière québécoise dans un contexte économique difficile. Parmi les changements salués figurent l'abolition de la rente annuelle versée par les CIRI, la fin de la mise aux enchères de certains volumes de bois, ainsi que l'ouverture de projets pilotes régionaux pour tester de nouvelles approches en gestion forestière. À l'occasion du dépôt de leur bilan annuel 2025-26, les directrices et directeurs de la protection de la jeunesse du Québec lancent un appel à la réflexion collective sur la place accordée aux enfants dans les choix de société. Au Bas-Saint-Laurent, 3342 signalements ont été traités au cours de la dernière année, une hausse de 6,5% par rapport à l'année précédente. Et la boxeuse originaire du Témiscouata, Léla Beaudoin, a réalisé l'un des plus grands exploits de sa carrière hier soir au Théâtre Capitole de Québec en remportant le titre intérimaire des superplumes de la WBA. Devant ses partisans, elle a vaincu la Colombienne Paulina Angel par décision unanime, décrochant ainsi sa première couronne mondiale. Plus de détails, d'autres nouvelles, montémiscouata.com.

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En musique, à l'instant, Foster the People à haut. Oh!

c'est le fun dans une voiture d'avoir des petits luxes, des petits bonus. Disons que les Chinois sont capables de beurrer épais. Je vous présente ça dans quelques minutes, mais juste avant, le groupe Swing.

Un vendredi soir à regarder un film sur grand écran, faire du karaoké avec les micros intégrés, tout ça, puis boire une petite bière sortie du frigo. Ça pourrait être le cas dans votre voiture bientôt. Les voitures électriques qui circulent en Chine offrent ce genre de gadget. Puis bientôt, on aura ça ici sur le marché au Canada. Il y a même certains travailleurs en Chine qui préfèrent regarder leur épisode d'une série dans leur auto avant de rentrer à la maison après le boulot. Question de décompresser, c'est fou, hein? Il y a même de l'écran d'une voiture Xiaomi, qui est une voiture chinoise. On peut contrôler la climatisation de sa maison intelligente à distance. Il y a un assistant vocal aussi pour chaque grande marque pour demander de baisser les vitres, de partir les essuie-glaces. C'est très, très technologique. Le système d'information de divertissement est développé, sophistiqué. C'est comme avoir un téléphone intelligent, mais d'être assis dessus puis de conduire avec quatre roues. Mais on n'aura pas tout ici au Canada parce qu'il y a beaucoup de réglementations au pays. Alors, certains gadgets dont on raffole en Chine ne seront pas proposés ici au Canada. C'est une histoire à suivre de très près qui arrive chez nous bientôt. The Atari, ça s'en vient à haut! Oh!

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Un gros merci d'être là, bien branché à haut pour le meilleur de la musique. Je salue ceux et celles qui se branchent pour la toute première fois. Il y a toujours des petits nouveaux. Je m'appelle Stéphanie Gagné. Un plaisir de vous accompagner jusqu'à midi. Et voici TDAH.

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1: De mon côté, la semaine est presque terminée. Un peu de paperasse à faire, des préparatifs, là, on le sait, là. C'est pas juste parler dans un micro, faire de la radio, mais c'est déjà le moment pour moi de vous souhaiter un bon week-end. Je vous dis à la semaine prochaine avec grand bonheur pour le meilleur de la musique en avant-midi. Mon nom est Stéphanie Gagné. Bon week-end. Profitez-en des moments en famille, entre amis. Si vous prenez la route, soyez prudents. Je vous laisse au bon soin de Richard Zetirois, Sylvain Caron pour les grands bazous. Sublime, Avenir, Harmonium, Boston, puis celle-là qui s'en vient.
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3: Ici Guy Lingeon, voici nos informations au 95.5. Le Bas-Saint-Laurent s'est illustré à l'échelle nationale lors du 28e gala des Grands Prix des Jardins du défi Ose entreprendre, tenu le 10 juin. Dans le volet création d'entreprise, Flo VA de la MRC de Rivière-du-Loup a remporté le deuxième prix dans la catégorie service aux individus. De son côté, Casanier BSL Incorporé, situé dans la MRC de la Matanie, a obtenu le premier prix dans la catégorie commerce, en plus de recevoir le Grand Prix de l'entrepreneuriat jeunesse. La boxeuse originaire du Témiscouata, Léla Beaudoin, a réalisé l'un des plus grands exploits de sa carrière jeudi soir au Théâtre Capitole de Québec en remportant le titre intérimaire des superplumes de la WBA. Devant ses partisans, elle a vaincu la Colombienne Paulina Angel par décision unanime, décrochant ainsi sa première couronne mondiale. Et le Bas-Saint-Laurent pourrait bien être représenté une fois de plus à l'écran cet hiver, alors que Raphaël, 24 ans, de Saint-Arsène, fait partie de la nouvelle cohorte de

candidat dévoilé par L'Amour est dans le pré pour sa 15e saison. Producteur laitier, le jeune agriculteur a choisi de tenter sa chance dans cette populaire aventure télévisuelle afin de trouver une partenaire avec qui bâtir un projet de vie à long terme. Plus de détails, d'autres nouvelles, montemiscouata.com.

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1: 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Eh
2: hey, ben salut tout le monde, c'est vendredi.
3: Oui, monsieur, et bonne heure de lunch, parce que Richard oublie trois quarts du temps de vous le dire.
2: Sylvain Caron, c'est pas que j'oublie de le dire. C'est que si je parle de bouffe, j'ai faim.
3: Oui, mais gamme, t'offres la run, tu mangeras ta sandwich au ballonné tantôt ou t'attendras à 13h.
2: Oui, parce que, évidemment, on est de midi à 13h. La plupart d'entre vous, vous préparez probablement à manger, à luncher.
3: Ah oui. Il y a même des gens sur les terrasses que l'on salue un peu partout à travers la province. Hé,
2: hey, regarde, je présente Yes, puis je m'en vais.
3: OK, c'est bon.
2: Je traverse la rue au resto l'autre côté. Oh, ben écoutez, Yes, Owner of a Lonely Heart, le meilleur de la musique. C'est toujours ici, à Oh!

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1: Ben, le grand classique aujourd'hui appartient au groupe Boston et Dieu sait qu'ils en ont eu des hits.
2: Mais hein.
1: Si on pense à Don't Look Back, More Than a Feeling. Aujourd'hui, anniversaire de naissance, le 12 juin 1951, il est né Brad Delp, guitariste, chanteur de Boston. Immense succès avec plusieurs chansons, on en parlait tout à l'heure. Malheureusement, il est retrouvé mort à son domicile à l'âge de 55 ans. Mmh. Intoxication au monoxyde de carbone. Ça sent pas très belle histoire, son décès.
2: Non.
1: En tout cas. Mais Boston, immense groupe, des millions d'albums vendus. On va les écouter tout de suite avec More Than Feeling, le meilleur de la musique à l'heure du dîner.
2: C'est toujours... Merci de le dire.
1: C'est toujours ici, à haut.
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0: Hey, si c'est toujours le meilleur de la musique sur le réseau Arsenal Média, le plus grand radio diffuseur au Québec. On a un quart d'heure non-stop devant nous avec, entre autres, Twisted Sister, Linkin Park. Ça va commencer avec Genesis, une pièce qui s'appelle Land of Confusion. Et on suit toujours l'état de santé de Phil Collins.
1: Ouais, c'est pas nécessairement évident dans son cas, par
0: non,
1: exemple.
0: Opération à la colonne vertébrale, au genou, en tout cas, beaucoup, beaucoup de problèmes de santé de son côté. Alors, prompt rétablissement. Ouais. Phil, hey, tu nous fais un petit bulletin de sport dans quelques instants?
1: Oui, on va pouvoir acheter un coup d'œil. Ben, pour le premier match du Canada, tantôt au soccer, et puis hockey.
0: Hockey, puis il y a aussi la finale au basket, c'est hallucinant.
1: Oui, exactement, dans la NBA.
0: On en parle dans un instant avec celui qui aurait aimé devenir journaliste sportif, mais finalement, il a préféré travailler avec moi.
1: J'ai raté ma carrière.
0: Genesis dans un instant, meilleur de la musique.
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0: Oh. Ben, c'était Ram Jam avec Blackberry. Ça se poursuit ce show radio ici avec Ron Fournier.
1: Poppy.
0: Hey, je l'aimais beaucoup.
1: Ce monsieur-là. Ben, oui.
0: À la retraite maintenant. Tellement
1: c'était, fin.
0: C'était mon voisin à un moment donné dans les
1: Laurentides.
0: Oui, c'était mon voisin. Puis un adorable monsieur. Très gentil.
1: Tellement gentil. Écoute, très rapidement, on va parler de sport. Ce gars-là m'a fait faire la visite du vestiaire du Canadien de Montréal. J'avais une passe, mais qui n'était pas all access dans le temps. Et puis, il m'avait donné la permission de le faire, puis je m'en souviens encore aujourd'hui. Donc, merci, Ron!
0: Finale de la Coupe Stanley, on est rendu où, là?
1: Ben, on est rendu avec une avance de 3-2. Les Hurricanes à Caroline, avec la victoire d'hier, pourraient remporter la Coupe Stanley dimanche dans le cadre du match numéro 6 qui sera présenté du côté de Las Vegas. Il y a du basketball aussi, parce que demain, on va surveiller la grande finale qui se poursuit entre les Knicks de New York qui ont fait un retour spectaculaire en remportant le plus récent match face aux Spurs de San Antonio. Et on pourrait remporter les grands honneurs, d'ailleurs, dès demain soir. Et, ben, soccer, oui. Le Canada, faut pas l'oublier, c'est le premier match de la Coupe du monde du soccer tantôt.
0: Voici Zébulon et Marie-Louise, le meilleur de la musique. C'est toujours ici, à O.
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0: Jean Mazou.
1: Je joue de la guitare pour conclure ce show radio. Nous, on est là dimanche matin de 9 à 10. Tous les jours de la semaine, de midi à 13.
2: Là, tu peux aller manger. Là, c'est vrai. Quand tu commences à bafouiller de même, ça veut dire que t'as faim. Vas-y manger, y a pas de problème.
1: Je connais bien du mot dans mon intimité. Hey, merci Sylvain Caron à la production de ce jour radio. Je vous suggère de rester à l'écoute des stations haut du réseau Arsenal Média parce qu'ici, c'est toujours le meilleur de la musique qu'à l'heure du dîner. Salut tout le monde. Bye. Bon week-end.
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2: Ici Guy Lingen, voici nos informations au 95.5. Le Bas-Saint-Laurent s'est illustré à l'échelle nationale lors du 28e gala des Grands Prix des Jardins du défi Ose entreprendre, tenu le 10 juin. Dans le volet création d'entreprise, Flo VA de la MRC de Rivière-du-Loup a remporté le 2e prix dans la catégorie service aux individus. De son côté, Casanier BSL Incorporé, situé dans la MRC de la Matanie, a obtenu le 1er prix dans la catégorie commerce, en plus de recevoir le Grand Prix de l'entrepreneuriat jeunesse. La boxeuse originaire du Témiscouata, Léla Beaudoin, a réalisé l'un des plus grands exploits de sa carrière jeudi soir au Théâtre Capitole de Québec en remportant le titre intérimaire des superplumes de la WBA. Devant ses partisans, elle a vaincu la Colombienne Paulina Angel par décision unanime, décrochant ainsi sa première couronne mondiale. Et le Bas-Saint-Laurent pourrait bien être représenté une fois de plus à l'écran cet hiver, alors que Raphaël, 24 ans, de Saint-Arsène, fait partie de la nouvelle cohorte de candidats dévoilés par L'Amour est dans le pré pour sa 15e saison. Producteur laitier, le jeune agriculteur a choisi de tenter sa chance dans cette populaire aventure télévisuelle afin de trouver une partenaire avec qui bâtir un projet de vie à long terme. Plus de détails, d'autres nouvelles, montemiscouata.com.

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1: Hello, hello, bon début d'après-midi. Olivier Poitras qui vous retrouve dans le meilleur de la musique. Un gros merci d'être branché sur nos ondes et de débuter votre après-midi avec nous. Cette dernière de la semaine, vendredi 12 juin. J'espère que le week-end sera bon pour vous. On a évidemment le meilleur de la musique dans les prochaines minutes. Miles Smith et Nell Horan, ça s'en vient. Luke Combs dans les prochaines. Et on passe avec Alex Warren et Fever Dream à Haut.

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Je prends le temps de vous saluer, peu importe d'où vous êtes branchés, de quelle façon vous nous écoutez présentement. On est ensemble, ouais, pour une bonne partie de l'après-midi, du début de soirée avec le Party Rock à 16h. On poursuit ça en musique avec Miles Smith et Neon Oran. Vous êtes à la bonne place, le meilleur.

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1: Vous avez été plusieurs à avoir été touchés plus tôt aujourd'hui par la panne majeure de Meta, entre autres avec les applications Facebook et Instagram. Et on dirait que la minute que ça arrive, on est un peu en mode panique, hein? Moi, le premier, j'ai beaucoup de contacts, évidemment, avec qui je fais affaire sur Messenger pour le travail et tout ça. Là, je me dis, Caroline, trouve un autre moyen. Heureusement, les courriels et les textos existent encore. Bonne nouvelle, ça devrait être établi dans le port des cas, sinon ça s'en vient dans les prochaines minutes, les prochaines heures. Il n'y a pas de problème là-dessus. Dans les prochaines, on poursuit avec Youngblood et Zombies. Ça s'en vient, restez là.
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Le meilleur de la musique qui se poursuit après Blink 182 et What's My Age Again. On poursuit avec Fuzo, Dub Silence et Adamo. Voici Coffee au meilleur de la musique à O.

0: hier, on avait droit au match numéro 5 de la série entre les Hurricanes de Caroline et les Golden Knights de Vegas. Et victoire des Hurricanes, 4-2, qui prennent les devants par le fait même dans cette série-là, 3-2, et qui se donne une bonne option sur la Coupe cette année pour le prochain match qui va avoir lieu dimanche soir du côté de Vegas. J'ai l'impression que ça sera peut-être pas 5 pour les Golden Knights. Hein? Les Hurricanes jouent pratiquement de façon parfaite. Point dur à battre. À suivre. Dans les prochaines minutes qui s'en vient, la musique de Summer avec Homewrecker. Je vous souhaite un bon vendredi chez nous.
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2: Ici Guy Lingeon, voici nos informations au 95.5. Le Bas-Saint-Laurent s'est illustré à l'échelle nationale lors du 28e gala des Grands Prix des Jardins du défi Ose entreprendre, tenu le 10 juin. Dans le volet création d'entreprise, Flo VA de la MRC de Rivière-du-Loup a remporté le deuxième prix dans la catégorie service aux individus. De son côté, Casanier BSL Incorporé, situé dans la MRC de la Matanie, a obtenu le premier prix dans la catégorie commerce, en plus de recevoir le Grand Prix de l'entrepreneuriat jeunesse. La boxeuse originaire du Témiscouata, Léla Beaudoin, a réalisé l'un des plus grands exploits de sa carrière jeudi soir au Théâtre Capitole de Québec en remportant le titre intérimaire des superplumes de la WBA. Devant ses partisans, elle a vaincu la Colombienne Paulina Angel par décision unanime, décrochant ainsi sa première couronne mondiale. Et le Bas-Saint-Laurent pourrait bien être représenté une fois de plus à l'écran cet hiver, alors que Raphaël, 24 ans de Saint-Arsène, fait partie de la nouvelle cohorte de candidats dévoilée par L'Amour est dans le pré pour sa 15e saison. Producteur laitier, le jeune agriculteur a choisi de tenter sa chance dans cette populaire aventure télévisuelle afin de trouver une partenaire avec qui bâtir un projet de vie à long terme. Plus de détails, d'autres nouvelles, montemiscouata.com.

sortie de nouveauté que vous allez entendre sur nos ondes, évidemment, et qui fait déjà beaucoup réagir avec Cowgirl. Et c'est Chabouzi qui s'en vient avec un autre succès, un bar song, voici Tipsy à O.

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2: Oh. Hier, c'était le dévoilement des nouveaux VJ Music Plus sur la plateforme TikTok. Et ce sont des têtes d'affiche, on va dire, des réseaux sociaux. Okay? Évidemment, on a le chanteur et comédien William Cloutier qui en font partie. Michel Furtado, Murphy Cooper, Pascal Deblois, Caraba et Mounir Kadouri. Qui font partie de cette, on va dire, nouvelle cohorte de VJ du côté de Musique Plus. Est-ce que ce sera quelque chose que vous allez suivre ou non? J'ai envie d'avoir vos commentaires là-dessus. Dans les prochaines minutes, la musique de Matt Mason avec Downstairs dans le meilleur de la musique à haut.

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classique qu'on a ici au Québec. Et vous allez l'entendre encore longtemps sur nos ondes. On a même un spécial Québec pour vous le 24 juin pour la Saint-Jean-Baptiste. C'est Vincent Vallière. Je pars à pied. Bon vendredi.

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1: Avec quand on s'auto-proclame le meilleur de la musique, c'est pas pour rien. Évidemment, vous avez tous les hits des dernières années. D'ailleurs, je vous joue les plus gros hits rock à compter de 16h dans le Party Rock, mais aussi, on vous joue les plus gros hits du moment. Ceux qui viennent juste de sortir tout chaud, sortis du four, et celui de Tame Impala en fait partie. Dracula, c'est ce qui s'en vient dans les prochaines minutes.
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5: Ici Guy Lingeant, voici nos informations au 95.5. Le Bas-Saint-Laurent s'est illustré à l'échelle nationale lors du 28e gala des Grands Prix des Jardins du défi Ose entreprendre, tenu le 10 juin. Dans le volet création d'entreprise, Flo VA de la MRC de Rivière-du-Loup a remporté le 2e prix dans la catégorie service aux individus. De son côté, Casanier BSL Incorporé, situé dans la MRC de la Matanie, a obtenu le 1er prix dans la catégorie commerce, en plus de recevoir le Grand Prix de l'entrepreneuriat jeunesse. La boxeuse originaire du Témiscouata, Léla Beaudoin, a réalisé l'un des plus grands exploits de sa carrière jeudi soir au Théâtre Capitole de Québec en remportant le titre intérimaire des superplumes de la WBA. Devant ses partisans, elle a vaincu la Colombienne Paulina Angel par décision unanime, décrochant ainsi sa première couronne mondiale. Et le Bas-Saint-Laurent pourrait bien être représenté une fois de plus à l'écran cet hiver, alors que Raphaël, 24 ans, de Saint-Arsène, fait partie de la nouvelle cohorte de candidats dévoilée par L'Amour est dans le pré pour sa 15e saison. Producteur laitier, le jeune agriculteur a choisi de tenter sa chance dans cette populaire aventure télévisuelle afin de trouver une partenaire avec qui bâtir un projet de vie à long terme. Plus de détails, d'autres nouvelles, montemiscouata.com.

l'album Jagged Little Pill est sorti en 1995. Au tout départ, on la connaissait sous le nom d'Alanis au début des années 90, mais c'est avec Alanis Morissette, son nom complet, qu'elle a fait carrière. You Oughta Know, c'est ce qui suit.

ceux qui vont suivre la Coupe du monde de la FIFA. Ça a commencé officiellement hier et ça va commencer officiellement. En fait, c'est commencé officiellement aujourd'hui pour le Canada qui affronte présentement la Bosnie-Herzégovine et qui fait partie d'un groupe où on a des chances. La Bosnie en fait partie, le Qatar et la Suisse font partie du groupe B. D'où le Canada fait partie. Est-ce que vous avez mis un pari sur une équipe? Est-ce que ça peut être la France, l'Espagne, l'Allemagne qui va remporter la Coupe du Monde? Il y en a beaucoup qui disent l'Allemagne, qui ont de très bonnes chances, qui font partie d'une des puissances mondiales. À suivre. Dans les prochaines, Alex Warren, Jelly Roll, ça s'en vient. Le meilleur de la musique à haut.

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1: Alors restez là parce que c'est loin d'être fini. On poursuit ça dans les prochaines minutes. Ce sera le Party O, Party Rock, qui suit à compter de 16 ans avec les plus gros hits des années 80, 90 jusqu'à aujourd'hui. Entre autres, il y aura du Linkin Park, il y aura du AC/DC. On va avoir évidemment Green Day qui s'en viennent avec un succès de 2000, Minority. C'est ce qui suit dans les prochaines à O.
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2: Ici Guy Lingeon, voici nos informations au 95.5. La Fédération québécoise des coopératives forestières accueille favorablement l'adoption du projet de loi 11 par l'Assemblée nationale, estimant que plusieurs mesures permettront d'améliorer la compétitivité de l'industrie forestière québécoise dans un contexte économique difficile. Selon la Fédération, le secteur fait actuellement face à plusieurs défis, notamment un régime forestier jugé dépassé, ainsi que l'impact des importants droits de douane imposés par les États-Unis. Parmi les changements salués figure l'abolition de la rente annuelle versée par les scieries, la fin de la mise aux enchères de certains volumes de bois, ainsi que l'ouverture à des projets pilotes régionaux pour tester de nouvelles approches en gestion forestière. Le député de Rimouski-la-Matapédia, Maxime Blanchette-Jonca, dénonce les nouvelles exigences administratives imposées dans le cadre du programme Nouveaux Horizons pour les aînés, qu'il juge inadaptées à la réalité des organismes communautaires en région. Selon le député, plusieurs clubs et organismes d'aînés, notamment des sections régionales de la FADOC et du Cercle des fermières, risquent de ne plus être admissibles au programme en raison de nouvelles obligations administratives. Parmi celles-ci, l'exigence de s'enregistrer comme entreprise, un processus pouvant prendre plusieurs mois, alors que les groupes disposent d'un délai beaucoup plus court pour déposer leur projet. Le Bas-Saint-Laurent pourrait bien être représenté une fois de plus à l'écran cet hiver, alors que Raphaël, 24 ans, de Saint-Arsène, fait partie de la nouvelle cohorte de candidats dévoilés par L'Amour est dans le pré pour sa 15e saison. Producteur laitier, le jeune agriculteur a choisi de tenter sa chance dans cette populaire aventure télévisuelle afin de trouver une partenaire avec qui bâtir un projet de vie à long terme. Et la boxeuse originaire du Témiscouata, Léla Beaudoin, a réalisé l'un des plus grands exploits de sa carrière hier soir au Théâtre Capitole de Québec en remportant le titre intérimaire des superplumes de la WBA. Devant ses partisans, elle a vaincu la Colombienne Paulina Angel par décision unanime, décrochant ainsi sa première couronne mondiale. Alors, tout un exploit pour Léla Beaudoin. Plus de détails, d'autres nouvelles sur montémiscouata.com.

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2: Oh. Hello, hello, bienvenue dans votre party rock. Édition du 12 juin. Olivier Poitras avec vous jusqu'à 19h. Un gros merci d'être branché sur nos ondes à haut. Peu importe d'où vous soyez. Si vous êtes de retour à la maison, si vous êtes dans le trafic, vous êtes encore au travail, peu importe. Merci d'être là. Dans les prochaines minutes, on aura la musique de Green Day avec Minority. Ça s'en vient. AC/DC, Money Talks, Billy Talens avec Fallen Leaves. Et on passe avec My Chemical Romance et Teenagers. Je vous souhaite un excellent vendredi sur nos ondes.

Ah ben, vous voulez entendre les plus gros classiques des dernières années? Les classiques rock des années 80 aujourd'hui? Honnêtement, vous êtes à la bonne place. Qui s'en vient dans les prochaines, entre autres, il y aura du Metallica. Panic at the Disco s'en vient aussi dans les prochaines avec All Right Since No Trudge Deez. À l'instant, c'est Malajub. Montréal, moins 40 degrés Celsius. Je vous souhaite un bon vendredi sur nos ondes.

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1: Oh. Le jour d'affaires commence à faire beau et chaud un peu partout à travers la province. Et ça fait du bien. On est à quoi? 9 jours du solstice d'été. La plus longue journée de l'année et du début officiel de l'été. Les terrasses sont ouvertes, les piscines aussi. Les terrasses, vous en profitez et on profite surtout des plus gros hits rock. Les Red Hot Chili Peppers dans les prochaines. Nirvana, ça s'en vient, Smash Mouth. Et retour, c'est Metallica à haut.

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Ben, le nouveau film est prévu pour Noël 2027, soit dans un petit peu plus d'un an. Belle de voir ça. On y retrouvera évidemment plusieurs des acteurs originaux. Les Boys avec Éric Lapointe à haut.

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1: Je salue les gens qui travaillent à l'extérieur, entre autres les gens de la construction, les gens qui travaillent comme paysagistes ou peu importe c'est quoi votre travail, si vous travaillez dehors et que vous faites partie de ceux qui sont dans les régions où on atteint les 35-40 degrés Celsius avec l'humidex et tout. Salutations, on pense à vous. Hydratez-vous bien, ouin. Bien important avec cette chaleur-là. Hey, mais Metallica, ça s'en vient. Nothing Else Matter au retour.
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3: Ici Guy Lingeon, voici nos informations au 95.5. La Fédération québécoise des coopératives forestières accueille favorablement l'adoption du projet de loi 11 par l'Assemblée nationale, estimant que plusieurs mesures permettront d'améliorer la compétitivité de l'industrie forestière québécoise dans un contexte économique difficile. Selon la Fédération, le secteur fait actuellement face à plusieurs défis, notamment un régime forestier jugé dépassé, ainsi que l'impact des importants droits de douane imposés par les États-Unis. Parmi les changements salués figure l'abolition de la rente annuelle versée par les scieries, la fin de la mise aux enchères de certains volumes de bois, ainsi que l'ouverture à des projets pilotes régionaux pour tester de nouvelles approches en gestion forestière. Le député de Rimouski, la Matapédia, Maxime Blanchette-Jonca, dénonce les nouvelles exigences administratives imposées dans le cadre du programme Nouveaux Horizons pour les aînés, qu'il juge inadaptées à la réalité des organismes communautaires en région. Selon le député, plusieurs clubs et organismes d'aînés, notamment des sections régionales de la FADOC et du Cercle des fermières, risquent de ne plus être admissibles au programme en raison de nouvelles obligations administratives. Parmi celles-ci, l'exigence de s'enregistrer comme entreprise, un processus pouvant prendre plusieurs mois, alors que les groupes disposent d'un délai beaucoup plus court pour déposer leur projet. Le Bas-Saint-Laurent pourrait bien être représenté une fois de plus à l'écran cet hiver, alors que Raphaël, 24 ans, de Saint-Arsène, fait partie de la nouvelle cohorte de candidats dévoilée par L'Amour est dans le pré pour sa 15e saison. Producteur laitier, le jeune agriculteur a choisi de tenter sa chance dans cette populaire aventure télévisuelle afin de trouver une partenaire avec qui bâtir un projet de vie à long terme. Et la boxeuse originaire du Témiscouata, Léla Beaudoin, a réalisé l'un des plus grands exploits de sa carrière hier soir au Théâtre Capitole de Québec en remportant le titre intérimaire des superplumes de la WBA. Devant ses partisans, elle a vaincu la Colombienne Paulina Angel par décision unanime, décrochant ainsi sa première couronne mondiale. Tout un exploit pour Léla Beaudoin. Plus de détails, d'autres nouvelles sur montémiscouata.com.

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1: On en parle partout. Vous le voyez sur les réseaux sociaux. Avez-vous commencé à suivre le compte TikTok de Musique Plus? C'est le grand retour, ouais, après plusieurs années à être disparu de nos télévisions. Et cette année, on fêterait le 40e anniversaire de Musique Plus. Est-ce que c'est pour ça qu'on l'a ramené, entre autres? Ça peut faire partie des raisons, mais seulement sur TikTok maintenant, nouveau format. Et dans les prochaines, la musique, entre autres, de Blur, Song 2 au retour.
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1: On prend le temps de saluer les gens qui vont faire le trajet vers Montréal au mois de juillet pour aller voir Tame Impala au Centre Bell. Ce gars-là connaît une progression de carrière fulgurante et ça fait déjà quelques années d'ailleurs qu'il a entamé sa carrière. Plusieurs succès comme The Less I Know, The Better, que vous connaissez peut-être. Et le tout dernier avec Dracula, qui fait en sorte que ce gars-là joue partout maintenant sur les stations de radio et est autant apprécié. Nous, dans les prochaines minutes, ce qu'on a, ben, c'est Blink-182 avec The Rock Show.
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3: Ici Guy Lingen, voici nos informations au 95.5. Le Bas-Saint-Laurent s'est illustré à l'échelle nationale lors du 28e gala des Grands Prix des Jardins du défi Ose entreprendre, tenu le 10 juin. Dans le volet création d'entreprise, Flo VA de la MRC de Rivière-du-Loup a remporté le deuxième prix dans la catégorie service aux individus. De son côté, Casanier BSL Incorporé, situé dans la MRC de la Matanie, a obtenu le premier prix dans la catégorie commerce, en plus de recevoir le Grand Prix de l'entrepreneuriat jeunesse. La boxeuse originaire du Témiscouata, Léla Beaudoin, a réalisé l'un des plus grands exploits de sa carrière jeudi soir au Théâtre Capitole de Québec en remportant le titre intérimaire des superplumes de la WBA. Devant ses partisans, elle a vaincu la Colombienne Paulina Angel par décision unanime, décrochant ainsi sa première couronne mondiale. Et le Bas-Saint-Laurent pourrait bien être représenté une fois de plus à l'écran cet hiver, alors que Raphaël, 24 ans, de Saint-Arsène, fait partie de la nouvelle cohorte de candidats dévoilée par L'Amour est dans le pré pour sa 15e saison. Producteur laitier, le jeune agriculteur a choisi de tenter sa chance dans cette populaire aventure télévisuelle afin de trouver une partenaire avec qui bâtir un projet de vie à long terme. Plus de détails, d'autres nouvelles, montemiscouata.com.

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1: Avis à tous ceux et celles qui aimeraient faire un petit coup d'argent. Tout d'abord, il faut avoir le matériel pour, mais je m'adresse à ceux qui ont encore des albums, des CD à la maison. Vous savez, depuis les dernières années, il y a les vinyles qui prennent beaucoup de place dans le milieu musical. C'est revenu à la mode et tout ça. Mais là, le CD maintenant fait son grand retour. Et semble-t-il que quelques petits trésors peut-être parmi votre collection. Vous allez voir ça. Dire Straits dans les prochaines. 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

Ça a été un immense plaisir de passer l'après-midi avec vous et le début de soirée par le feu même aussi. La bonne nouvelle, c'est qu'on va se retrouver demain à compter de 16h pour une nouvelle édition du Party Rock. On se laisse avec les trois accords. À demain. Salut!

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3: Ici Guy Lingeant, voici nos informations au 95.5. Le Bas-Saint-Laurent s'est illustré à l'échelle nationale lors du 28e gala des Grands Prix des Jardins du défi Ose entreprendre, tenu le 10 juin. Dans le volet création d'entreprise, Flo VA de la MRC de Rivière-du-Loup a remporté le deuxième prix dans la catégorie service aux individus. De son côté, Casanier BSL Incorporé, situé dans la MRC de la Matanie, a obtenu le premier prix dans la catégorie commerce, en plus de recevoir le Grand Prix de l'entreprise.

0: entrepreneuriat jeunesse. La boxeuse originaire du Témiscouata, Léla Beaudoin, a réalisé l'un des plus grands exploits de sa carrière jeudi soir au Théâtre Capitole de Québec en remportant le titre intérimaire des superplumes de la WBA. Devant ses partisans, elle a vaincu la Colombienne Paulina Angel par décision unanime, décrochant ainsi sa première couronne mondiale. Et le Bas-Saint-Laurent pourrait bien être représenté une fois de plus à l'écran cet hiver, alors que Raphaël, 24 ans, de Saint-Arsène, fait partie de la nouvelle cohorte de candidats dévoilés par L'Amour est dans le pré pour sa 15e saison. Producteur laitier, le jeune agriculteur a choisi de tenter sa chance dans cette populaire aventure télévisuelle afin de trouver une partenaire avec qui bâtir un projet de vie à long terme. Plus de détails, d'autres nouvelles, montemiscouata.com.
1: Au Témiscouata.

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Hier soir, la boxe mondiale avait les yeux rivés sur Québec, hein, parce que la boxeuse du Témiscouata, Leila Beaudoin, affrontait Paulina Angel pour le titre mondial intérimaire WBA au Théâtre Capitole. D'ailleurs, vous avez un article complet à lire sur montémiscouata.com.

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